0: Si tu prends une chola,
1: tu peux te répouter ta cousin.
2: Non, les gars,
1: bah, regarde, c'est ma cousin aussi.
0: On va gagner ça. Dans le Nord, on se rigolait. On va gagner. On va aller broyer les niçois. La fricadelle, elle va défoncer la salade niçoise.
1: Voilà.
0: Oh, non.
3: Bon, faites attention à vous et puis buvez pas trop, les gars.
0: T'inquiète, on a un chum.

0: raté.
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4: À Castelgileste, du côté de Toulouse. Les écoles rouvrent, parce que vous allez me dire, mais pourquoi elles rouvrent? Parce qu'elles étaient fermées.
5: Ah oui.
4: À cause, du cobra venimeux qui se baladait, qui n'a pas été retrouvé. Non. Mais c'est-à-dire que les parents se disent, attendez, vous êtes gentils, oh mais moi, nous, on a quand même les gamins, on va pas en faire des cancres à cause d'un serpent.
5: Oui. Qui bon. Ça se trouve est à 10 km de l'autre côté, quoi.
4: Moi, je dis un truc. Parfois, pour le niveau intellectuel de toute la région, peut-être sacrifier une personne, vous voyez ce que je veux dire. Oh, écoute, il aura mordu. Ouais. Voilà, bon, des fois, hein, faut se sacrifier pour le commun, pour le bien commun.
6: Pas faire du bien. Hein.
4: Non, ça doit être l'horreur. Ça doit être l'horreur. Les

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2: Elle est cancer, pas vous.
3: Ah,
2: Laetitia qui est en ligne avec nous. Comment ça va ma petite Laetitia ?
4: Bonjour tout le monde, bonjour Coé.
2: Bonjour. Salut. Laetitia. Oh, qu'est-ce que c'est que cet accent ? On est où là ?
5: Sud.
6: La Corse.
2: Non.
4: La Corse.
2: Si. Ah, oh, ah si, si, si. Laetitia, quel endroit en Corse ?
4: Calvi.
2: Calvi, j'adore. C'est très
4: belle. La domicile, je vous ai eu déjà.
2: La citadelle à Calvi, qu'est-ce que c'est beau.
7: Yves aussi.
2: Yves Calvi, qu'est-ce qu'il est sympa. Franchement. La Calvi, si, qu'est-ce que c'est sympa. Vraiment. Mais c'est très, très beau, Calvi. Vraiment, c'est une.
8: Ah, j'irais bien à Calvi.
2: Avec bon, un beau bord de mer et tout. Il y a toujours le train qui passe le long de la plage.
4: C'est ça, toujours. Ah ouais, oui.
2: Ça, c'est un peu chelou, ça. C'est-à-dire que les lignes de train, elles ont été faites à l'époque, et t'es tranquillement sur la plage, et tu vois le train qui passe, mais il est à tes pieds.
7: Hein. Ah oui,
2: ouais, ça, c'est le seul truc un peu limite, et à mon avis, ils peuvent pas faire de travaux pour le déplacer. Mais c'est un peu dommage, mais la ville, elle est très, très belle. C'est là, puis la Corse, c'est magnifique. Tu es donc quel signe ? Tu es cancer, hein, c'est ça ?
4: C'est ça.
2: Allez, on va vérifier dans un instant. Je fais le tour de mon équipe. L'horoscope d'hier pour ma petite stouf. Les Verseaux, ça disait vous ferez une grosse sieste au lieu de travailler. Mais ça, vous vous en foutrez.
8: Mais j'aimerais bien savoir faire la sieste. Je ne sais pas faire.
3: Mais oh, arrête. Bah oui, t'étais pas là hier après-midi.
2: Bah non,
3: toi,
8: excuse-moi, est-ce que j'ai dit quelque chose que la dernière fois quand t'étais pas là ?
3: Non, mais du coup, t'as fait la sieste.
8: Mais non, je sais pas faire. Je n'arrive pas à faire la sieste.
5: Bah viens, je vais te montrer. C'est facile.
8: Alors, je peux pas.
2: Franchement, je peux te montrer, mais je suis pas sûr de revenir à l'antenne tout à l'heure.
5: C'est ça le truc.
8: Vous faites,
2: bah c'est simple, tu t'allonges, tu fermes les yeux, tu penses à rien. Voilà, poisson, ça c'est pour vous les gars. Ouais. Vous atteindrez votre seuil d'incompétence dès 7h du matin et vous ne le quitterez plus jusqu'à la retraite. Me demandez pas. Non, c'est bon, ça c'est.
8: Est-ce que c'est depuis 7h du matin ?
2: Taureau, ça c'est moi. L'horoscope d'hier disait vers midi, vous serez ivre d'amour pour une côte de bœuf.
8: T'as mangé quoi hier ?
2: Un petit steak.
3: On l'a vu passer la côte de bœuf.

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3: Eh bien, bonjour à tous et bienvenue dans les moins grosses têtes avec autour de la table aujourd'hui en feu début de tournoi de Roland Garros, feu qui n'aurait pas pu faire joueur de tennis professionnel français, quoique, si, en fait, car il n'aurait fait qu'un tour, sous Pietre Corentin et Vito. On va commencer, mes chers moins grosses têtes, avec une première question de monsieur dans le pastis de Jean Lassalle, Yadol Anis.
4: Ah oui.
3: Dans le pastis,
2: j'ai compris.
3: Voici la question. Quelle habitude avaient les gladiateurs du 1er siècle pour se donner un petit coup de boost?

0: au Portugal. Les vétérinaires. Écoutez bien cette info parce qu'il m'a fallu 3 fois pour la comprendre, tellement j'avais du mal, je me suis dit c'est pas possible. Les vétérinaires du Portugal refusent de soigner des personnes qui changent de genre et qui s'identifient aux animaux, qui s'appellent les terriens.
1: C'est la grande tendance en ce moment.
0: Ah ouais. Face à la croissance, ouais. C'est-à-dire qu'ils ne sont plus des hommes,
2: oui,
0: ils se lèvent un matin, ils disent « je suis un teckel »
3: ou
0: une biche. Je me lève un matin, je suis une biche. Je suis un lapin nain.
2: Ouais.
0: Et donc, ils vont se faire soigner, pas non plus chez le docteur, mais chez le vétérinaire. Et face à cette croissance de ce phénomène, l'Ordre des médecins vétérinaires, l'OMV, a établi des lignes directrices claires. Les vétérinaires ne sont pas autorisés à effectuer des actes cliniques sur des humains, même s'ils s'identifient comme des animaux.
2: C'est un petit peu dommage, parce que là, pour les castrer et les pucer, ça serait pas mal.
0: Non mais excuse-moi, on en rigole, mais il y a peut-être un moment, on va peut-être stopper la fin de la récré quand même, non?
2: Ah oui.
0: Non mais que chacun fasse ce qu'il veut, je l'entends, souvenez-vous, on a déjà eu ce discours. Ah chacun fait ce qu'il veut, on voit bien, voilà, vous êtes heureux, moi si vous êtes, vous pensez que vous êtes un coléoptère en vous réveillant ce matin, moi si vous êtes coléoptère...
1: Moi je suis bousier.
0: Non mais voilà, tu vois, si vous êtes bousier, vous voulez pousser des petits caca toute la journée, ou vous êtes un phasme, vous vous jetez dans l'herbe, vous bougez pas pendant...

0: que vous voulez. Mais si vous me demandez mon avis perso à moi, est-ce que je le ferais, est-ce que machin, non.
1: Mais c'est quoi comme jupe qu'il a mis? C'est genre un tailleur avec des talons?
0: Ça a été fait par sa costumière. J'ai vu, je l'ai suivi.
1: La photo.
0: C'est sa costumière qui l'a fait, ouais. Donc c'est même pas une marque, c'est une création. Mais s'il veut le porter, qu'il la porte.
1: Ah, mais il est bien en plus, le truc.
2: Mais pourquoi rajouter le 'il est bien en plus'?
0: Me convertit pas. Il fait ce qu'il veut. Mais vous me demandez mon avis.
3: Non, mais là où Corentin a raison, c'est que ça a déclenché une polémique qui n'a pas lieu. Il fait ce qu'il veut.
0: De toute façon, les bad buzz, c'est exactement ça. Vous dites un truc, vous avez une partie des gens derrière leur clavier qui vont vous chier dessus. Que vous mettiez,
4: c'est ça, en fait.
0: Vous portez une jupe, vous faites chier dessus. Vous n'en portez pas, vous êtes trop hétéro-genré, machin, vous devriez mettre des jupes. De toute façon, vous ne pouvez plus faire ce que vous voulez faire. Mais on a encore le droit d'avoir un petit avis. Et heureusement que tout le monde ne porte pas des jupes.
4: Bien sûr.
0: Et que tout le monde ne porte pas. Voilà, c'est mon avis.
3: Thibaut InShape aussi l'a fait.
0: Ah oui,
4: une jupe aussi.
3: Je crois.
4: Déjà, qu'est-ce qu'il foutait là? Il fait pas de film, lui, déjà.
3: Oui, mais ça.
0: Qu'est-ce qu'ils foutent là-bas, les influenceurs?
4: Non, mais
0: il y a plus d'influenceurs.
4: Ça,
0: déjà,
4: c'est pareil. C'est...
1: Que Artus soit là-bas, c'est
0: moi,
1: normal.
0: Moi, le truc qui m'a le plus fait rire à Cannes. Alors, les jupes, moi, je m'en fous. C'est Artus, il fait ce qu'il veut. Si ça te joue, si ça lui fait plaisir, il fait ce qu'il veut. Les
2: fringues. Non, et les samouraïs portaient des jupes. Hein.
0: Non, mais. M'emmerdez. Bon.
3: Je vois pas
0: non, ça, bon. Ce qui m'a beaucoup plus fait rire, c'est pas ça, à Cannes.
2: C'est quoi?
0: C'est la tribune. La tribune. Avec,
1: ah,
0: le, avec le rétro-pédale.
4: Ah oui. Ah
0: bah fabuleux. Oui. Les mecs, il faut une tribune. 600, c'est pas rien. 600 mecs du cinéma, et hommes et femmes, qui disent Canal Plus, il en fera plus.
1: J'avais marqué ça sur la.
0: Non, il y avait des mots. Vous avez compris. Pour dénoncer. Pour dénoncer que les films. Que les films. Il n'y aurait plus de liberté dans les films. Et le groupe Canal a fait un truc en disant bah d'accord, bah les 600 qui ont signé le truc, bah on fera plus de films avec vous.
4: Bah oui.
0: Bah, depuis hier, mec. Rétro-pédalage. Il y a, alors je
1: c'est
0: sais
1: pas ma signature.
0: Je peux vous dire, je dirais pas de nom. Il y a eu des coups de fil. Des mecs qu'on dit, des gars qu'on dit non, je m'excuse. Oui, j'ai signé, mais je. Oui, mais non.
5: C'est moi, je
0: vous l'avez signé quand même.
2: Il y a eu des films si Canal avait pas été là, on n'aurait pas pu les faire.
4: Non mais donc la fille n'oublie pas qu'ils viennent forcément d'un truc. Canal, ils font plus de films.
2: Il y a des radios de gauche qui sont bien financées.
4: Non mais voilà.
0: Le truc qui me fait rire, c'est pas

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0: Oui, absolument, Cyril. On est tous sous le choc. Une affaire qui bouleverse la France entière. La mort de Lazare, le chien le plus vieux du monde, 30 ans. Bon, ben, certains diront, Cyril, que 30 ans pour un chien, c'est beau. Pour moi, c'est pas un âge, c'est une carrière dans la fonction publique.
1: Oui, bon, on s'en fout, Michel, de ton avis. On s'en tire le huc. Que s'est-il passé pour
0: Alors,
1: Lazare non, mais Michel, par contre, tu fais vite.
0: Ouais, très vite, Cyril. Alors, un détail qui m'a frappé. Bon, alors, ça se voyait qu'il était vieux. Le chien se baladait, les pattes dans le dos devant les chantiers, en disant « Ah, avant, ici, c'était un champ. » Pareil qu'il regardait les agences immobilières, toujours les pattes dans le dos, sans raison. Il est allé en fin de journée à la fermeture des supermarchés, acheter des croquettes avec des bons de réduction découpés dans Télé 7 jours. C'est important de dire Télé 7 jours parce qu'il n'aimait pas Télé Z.
1: Pourquoi, Michel ?
0: Le chien qui était dessus, c'était une ex. En fait.
2: Ah,
0: une sale histoire.
1: Ah, il avait une vie de vieux comme nous, hein. C'est ouf. C'est pour ça qu'il était attachant.
0: Alors, tous les soirs, il regardait Question pour un champion, puis il s'endormait devant les chiffres et les lettres, avec un plaid sur le dos, en se chiant dessus. Il attendait qu'on nettoie, c'est-à-dire un petit vieux, quoi. Voilà.
2: Ah, la tristesse.
1: Super ému, bientôt. Vous nous rejoignez sur un 9h42. On est tous abattus. Hein. Non, mais c'est terrible, Michel. Vous pouvez continuer.
0: Bah oui, c'est terrible, Cyril. Ouais. Bah, il suivait comment c'est arrivé, hein. Il suivait une petite Yorkshire, très mimi, avec une barrette dans les poils. Il a voulu la rattraper pour lui demander son numéro. Il a trébuché sur sa langue.
1: Gros baiser, là. Voilà.

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2: Pour faire suite au succès de Mélodrama, Dici's et Théodora auraient décidé de sortir un album de reprise, de duo. Oui. Mais ça n'a pas vu le jour. Ah, oh, ouais. C'est fou ça.
3: Bah ouais, pourtant.
2: Ils reprenaient des anciens titres sur l'instru de Mélodrama. Nous avons en live le Making of.
4: Bon, Dici's, machin et princesse, je sais pas quoi. Alors on va y aller pour l'album spécial reprise de duo. Allez, on se concentre et on commence avec. On commence avec quoi déjà? C'est merde. Hop. On commence avec Renaud et Axel Red, Manhattan Kaboul. C'est parti, ça rec.

0: Hey, t'es un chewing-gum collé aux gencives ou quoi là?
1: Non.
0: Ah, il faut articuler, garçon. Hein. Ah, on, mais on comprend pas, donc. Pas, allez, on y retourne.
2: Ok. Ouais, articuler, parce que là. Articule.
0: Stop. Non, ta gueule. Oh, va te brosser les dents là, pendant ce temps-là, on va enregistrer ta copine. Non, mais l'autre, on comprend rien ce qu'il dit.
1: Théodora.
0: T'es là. Allez, chérie, tu fais ton couplet. Et on n'a pas la journée, donc tu te manges le derche.
3: Alors,
0: allez, go, c'est parti.
3: Alors, d'après vous, est-ce que c'était mieux avec Théodora?
4: Parce que je suis pas beaucoup dans celui-là.
3: Vous pensez qu'elle articule pas?
0: À la fin, ah,
3: vous êtes un peu mauvaise langue.
0: Allez, va tété, go, Sarah et Boss
5: Lady, petite fille à l'arrière, de l'autre côté
0: de la terre. On coupe. Vous êtes donné le mot ou quoi, là? Ah, mais tu feras gaffe, chérie, il y a des consonnes dans le texte, donc essaye de faire attention. Là, tu les tries, tu les remets en ordre, et tu y retournes. Allez, c'est parti.

0: si je vais comme je les ai fourrés, ça n'existe pas.
1: Et j'ai flingué l'imprimante, ils n'auront plus de tickets.
2: Et au moment de du petit ticket. Non, mais voilà, en fait, ça n'a aucun rapport.
3: Ça n'a aucun intérêt.
2: Ils sont partis avec rien, si c'était qu'ils ont changé les intitulés.
4: C'est nul.
3: Bah oui, c'est nul.
5: C'est marrant.
2: C'est des foufous, hein. Dis donc. Moi, j'aurais enlevé, je sais pas, diesel, j'aurais mis RG512, tu vois.
3: Ah oui, ça fait une fan.
2: Mais oui,
3: oui. G-Star.
2: Ben voilà. Tu gagnes pas la guerre, mais tu te marres.
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0: C'est parti.
1: Alors, d'après vous, est-ce que c'était mieux avec Théodora?
2: Parce qu'elle articule pas beaucoup non plus. Ouais.
1: Vous pensez qu'elle articule pas?
0: À la fin des formes.
1: Vous êtes un peu mauvaise langue.
0: Allez, va tété, go, Sarah et Claire. Boss lady, petite fille, rien de l'autre côté de la terre. On coupe. Vous êtes donné le mot ou quoi là? Ah mais tu feras gaffe chérie, il y a des consonnes dans le texte, donc essaye de faire attention. Là tu les tries, là, hein, tu les tries, tu les remets en ordre et tu y retournes. Allez c'est parti. Et j'ai pas que ça à foutre moi, je te le dis. Allez go, ça arrive. Le non mais tu te fous de ma gueule ou quoi là? Non mais t'es pire que ton collègue. Ouais, on comprend rien à ce que tu dis là. T'as fait un AVC ou quoi? Articule, bordel. Allez, on y retourne. Eh, sans déconner, j'ai pas que ça à foutre, vous maniez le cul. Eh, ta gueule. Eh, sans déconner, tu veux une clé de 12 pour débloquer ta mâchoire ou quoi, là?
3: C'est quoi une clé de 12?
0: A, B, C, D, E. F, mais ta bouche, elle sert pas que pour faire des duckface en story Instagram, hein, je te le dis. Hein. Non, elle sert aussi à faire des... consonne et des voyelles. Putain, hey, tu m'as saoulé. Quoi, qu'est-ce qu'il y a l'autre là? Qu'est-ce qu'il y a? Ouais.
4: C'est pas trop sympa, tu ma copine.
0: Oh oui, hey, mais qu'est-ce qu'il raconte? Hey, articule quand tu pètes, hein. Non mais hey, j'ai l'impression d'entendre un moteur de 103 SP qui se noie dans une flaque d'eau là. Oh hey, bon, vous savez quoi? On change de morceau, on va se faire. Qu'est-ce qu'on va se faire? Eh, j'irai où tu iras de Céline Dion et l'autre con là. On va direct au refrain de. Ça vous chauffe?
3: Oui, ok, vas-y.
1: Alors, évidemment, c'est la question que je vous pose.
2: C'est plus facile.

0: Ah, il avait une vie de vieux comme nous, hein. C'est ouf, c'est pour ça qu'il était attachant.
1: Alors tous les soirs, il regardait Question pour un champion, puis il s'endormait devant les chiffres et les lettres, avec un plaid sur le dos, en se chiant dessus. Il attendait qu'on nettoie, bah, c'est-à-dire un petit vieux, quoi. Voilà.
2: Ah, la tristesse.
0: Ouf, ouais. Ah, on est super ému, bientôt. On nous rejoignait sur un de 9h42. On est tous abattus. Hein. Non, mais c'est terrible, Michel. Vous pouvez continuer. Hein.
1: Bah oui, c'est terrible, Cyril. Ouais. Bah, il suivait une. Comment c'est arrivé, hein, il suivait une petite Yorkshire, très mimi, avec une barrette dans les poils. Il a voulu la rattraper pour lui demander son numéro. Il a trébuché sur sa langue.
0: Ah, ouais. Gros baiser, Lazare.
1: Voilà, il est mort sur le coup.
2: Voilà. Aïe, aïe, aïe. Ah ouais, c'est comme ça alors. C'est... Marchant sur la langue. Pas de bol. Hein.
0: Nous, on a Fabien Lecoeuvre qui marche sur ses glas, oui. Et il y a Lazare qui tribue dans sa langue.
1: Non, Cyril, je déconne, il s'est laissé aller parce qu'il avait la flemme de passer avec une gueule de vieux et la langue qui pend dans le livre du Guinness Book. Il s'est dit, on va quand même pas rester comme ça.
2: C'est vrai.
0: Il avait une sale gueule.
1: Voilà,
0: bah, c'est parfait, merci Michel.
1: Pour
0: merci
1: Lazare.
0: Merci voilà, Michel.
1: Il a rejoint les plus grands.
0: Merci, on est tous émus.
2: Ouais, c'est
1: qu'est-ce qu'on regarde tout de suite?
0: Tout de suite, c'est les chiens préférés des Français sur W9 et le numéro 1, c'est Jean-Jacques Goldman.
2: Bah évidemment.
0: Bisous, Michel.
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0: La mercotte.
1: Oui. Elle a plus de taf.
2: C'est la mer noire.
1: Non.
3: Elle a plus de taf.
1: Ah oui.
3: La mer.
1: Ah,
3: la mer de Paris.
1: Oui. C'est la marque de biscuits sablés du Mont-Saint-Michel.
2: C'est la mer noire.
1: Non, toujours pas.
4: C'est la mer Poulard.
1: Très bien, très bien. Ouais. Attention, ça sent mauvais.
2: C'est la mer noire.
1: Non, c'est
0: la merde.
1: Elle est située entre l'Europe, le Caucase et l'Anatolie.
2: C'est la mer
5: Caspienne.
4: Mais non, il est con.
1: Mais non, c'est la mer Noire.
4: Bah, alors.
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2: La France qui bosse et qui se lève tôt, elle s'appelle Marilyn, elle est concierge. Et c'est là où nous avons.

0: je travaille près d'Haguenau, mais la ville c'est Gundershofen.
1: Gundershofen.
2: Ah, ça a écrit un peu de courrier.
1: Bienvenue à Gundershofen. J'adore, c'est joli Gundershofen.
0: Ouais, je savais que ça vous plairait. Oui, bah, écoute, c'est sympa, c'est une petite ville bien sympathique, il fait bon vivre.
1: Bon, Marilyn, c'est un petit immeuble, un gros immeuble?
0: Eh ben là, j'en ai plusieurs.
1: Ah ouais,
0: Ouais, alors j'ai des grands, j'ai des 8 étages, j'ai des 3 étages, je me promène toute la journée en fait.
1: Non, allez, non, très bien. Voici les questions pour voir si tu t'y connais vraiment. À qui le concierge peut, parfois, dans certains immeubles, distribuer le courrier directement à l'appartement, aux personnes âgées ou handicapées, aux locataires qui laissent des étrennes généreuses en fin d'année, ou à personne, parce que t'as pas que ça à foutre?
0: Eh ben, je vais dire que c'est la troisième.
3: C'est pas la réponse à laquelle on s'attendait.
1: On s'attendait pas à ça, mais je la valide, voilà. Je la valide. Voilà. Qu'est-ce qu'une copro? Une copro, c'est une colonie de proctologues en vacances. Les jolies copros. C'est une petite caméra qui nous a privé de Schumacher.
3: La copro.
1: Elle était sur le casque. Ah, oui. Ou c'est une organisation d'un immeuble bâti dont la propriété est répartie par l'eau.
0: Bah, j'ai envie de dire la première, mais je vais dire la troisième.
1: Bonne réponse. Que faire quand un locataire met ses déchets dans la mauvaise poubelle?
3: Aïe, aïe, aïe.
1: Chier dans un boîte aux lettres, réponse A. Le dénoncer au syndic, réponse B. Aïe. Ou remettre le sac dans la bonne poubelle et avertir le locataire de son erreur?
0: Bah, j'ai envie de dire les trois.
4: Ouais.
0: Mais bon, c'est plutôt la 2 ou la 3. En fait, d'abord, on essaie quand même un petit peu de négocier. Hein, ouais,
4: Et tu termines par la 1.
1: Bien sûr. Et si vraiment il veut rien savoir, bon, bah, c'est caca dans la boîte aux lettres. Bravo, ma petite Marilyn.
4: Bravo.
1: T'as des enfants, t'as un chéri, raconte-moi un peu.
0: Alors, j'ai pas d'enfant, mais j'ai adopté un chéri avec son petit chat.
1: D'accord. Comment il s'appelle,
0: donc,
1: le chéri?
0: Il s'appelle Martial.
1: Et le chat?
0: Et le chat s'appelle Prune.
1: C'est un chat comment? À quoi il ressemble, le chat?
0: Ah, bah alors c'est une tricolore, elle est canon.
3: Elle est bleu, blanc, rouge.
0: Tricolore.
1: Mais genre chat de gouttière, chat de race?
0: Oh non, c'est un bon chat de gouttière. Elle vient de la ferme, pour être plus précis.
1: Ah, comme ma grisouille.
0: Voilà, ah ben voilà.
1: Ma grisouille,
0: voilà.
1: Quand ma chérie est allée chercher grisouille, elle était mal en point dans le fin fond d'une ferme et tout.
3: Toujours mal en point.
1: Alors, physiquement, elle n'est pas design, mais elle est mieux en point. Elle est plus heureuse. Je te fais un gros bisou en tout cas. Je t'embrasse, Marie.
0: Et
1: bonne journée.
0: Aussi, je souhaite une bonne journée à tout le monde.
1: T'es à d'abord, à très vite. Et bisous à
0: Gundershofen.
1: Gundershofen.
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1: Des nouvelles de cette dame qui fait les mariages et les
2: anniversaires.
1: Vous vous souvenez?
3: Avec son frère Elvis Pousselet.
1: Ah oui.
4: Cela qui veut faire des décos, ben, oui. Il m'appelle, j'organise l'anniversaire, j'organise les mariages. Alors toute l'été, là, je suis...
1: Ouais, merci,
4: ah,
1: merci.
4: C'est ça, mon métier.
1: Merci, madame, merci, merci. Alors, ça marchait pas trop pour elle. Non. Du coup, elle a changé de domaine. Elle fait des roses en papier pour différents événements.
5: Ah, ouais.
4: Voilà, mes abonnés.

0: Après, t'as le coffre de toi.
1: Non, mais il est pas avec les enfants.
2: Ouais,
3: ah, bah oui, je suis bête.
2: La remorque, c'est pratique, mais bon.
4: C'est vrai, un enfant sur le coffre de toi, il arrive, il coffre.
0: Et tu l'entends pas?
4: Bon, j'ai un sondage. 72% des couples estiment que la qualité de leur vie sexuelle a baissé depuis qu'ils ont eu des enfants. Forcément. C'est terrible. Hein. On est à 3 personnes sur 4.
3: Bah, t'es moins foufou.
2: Pourquoi stouf? C'est moins fréquent. Oui, la fréquence, elle est moindre.
1: Non, mais la qualité, ils disent. Hein, donc
2: non, parce que je trouve que. Non, la qualité, en fait, quand tu te donnes le temps, je trouve que la qualité est meilleure. Parce que justement, tu sais que tu peux pas le faire tout le temps.
3: Bah, justement.
2: Le moment où tu vas le faire.
0: Mieux.
2: T'es quali, quoi, tu vois.
3: Ah, allez, d'accord.
2: Moi, je trouve.
3: Bah, c'est plus ça que. Allez, on y va.
4: C'est plus. Bon, allez, les enfants sont au tennis. Le petit revient dans 5 minutes. Ah, dis-moi.
3: Mais non, mais oui.
4: Dépêche-toi, Michel. Dépêche-toi. Ça va vite. Pour 13% des gens interrogés, leur vie sexuelle serait même encore meilleure avec l'arrivée des enfants.
0: Oui, mais 13%, c'est 1 sur 10.
3: Bah, c'est
4: 67% des personnes interrogées attendent que leurs enfants soient couchés pour avoir le champ libre.
2: Bah, c'est normal, surtout quand ils sont petits.
0: S'ils sont dans le salon, pendant que lui, il a à manger, une cuillère pour papa, un petit coup pour maman.
4: Non, dit comme ça, c'est obscène. Mais non, effectivement.
3: Ah merde, j'ai mis la cuillère dans le mauvais truc.
4: Soit non. Allez, stop.
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0: Bonjour, debout, debout, 6h du mat. Allez. A plus de jours fériés, à plus, c'est fini. Maintenant, c'est la grande autoroute du bonheur qui va nous emmener jusqu'au mois de juillet. Terminé la rigolade. Salut, c'est mardi.
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2: Bonjour, il est 6h et près de 35 degrés à Lombrière en Anjou et le mercure pourrait grimper encore plus haut ce lundi. La météo dans 2 minutes. Vigilance météo orange, canicule justement pour le Maine-et-Loire depuis 0h cette nuit. C'est une première dans notre département à ce moment de l'année. Côté qualité de l'air, elle sera dégradée sur l'ensemble de la région selon RPI de la Loire aujourd'hui et il sera localement mauvais en Maine-et-Loire et Loire-Atlantique. Et pour vous rafraîchir, privilégiez les zones autorisées pour ce faire. La police a en effet été contraint d'intervenir hier au niveau du pont du Bnacus, au pont de Cé. C'est une zone dangereuse, interdite à la baignade qui avait été investie par de nombreux baigneurs, justement. Un

0: gamin live.
1: Ah, j'adore ça.
0: Et pareil, je détestais, je me dis, mais jamais, c'est fort.
1: Là, il confie. Oh.
0: Et en fait, maintenant, j'adore ça.
2: Et à l'inverse, est-ce que les trucs que tu te faisais, que tu allais acheter quand tu étais gamin, tu continuerais de les acheter? Je te mets un Mr. Freeze de Coca-Cola, est-ce que tu le manges?
0: J'ai essayé, j'en ai repris quand il faisait super chaud, ça passait, mais tu le finis pas.
3: Non, mais je pense que j'ai pas pu le finir.
0: C'est trop sucré, trop.
3: Pas tant les glaces, je pense que c'est plus Babybel, Ficello, machin.
2: Est-ce que tu.
3: Moi, j'ai regardé un Ficello, il y a pas si longtemps que ça.
0: Il y a pas de fromage dedans, t'es au courant.
1: C'est dégueulasse. C'est du plastique.
2: On va aller au-delà. Quand t'es gamin, tu vas défoncer un Capri-Sonne. Aujourd'hui, tu le bois le Capri-Sonne?
0: Non.
2: Moi, tu mets un Capri-Sonne. J'ai envie de tout sauf voir un Capri-Sonne, c'est trop sucré.
1: Toi, tu manges des peaches, bon.
2: Ouais. Non, ouais, c'est vrai.
0: Les pitchs, ouais.
2: Non, mais une douwap. Une douwap. Quand t'es gamin, tu la défonces, la douwap.
0: La douwap, la croustille, là.
2: Tu trouves, toi.
0: Chocolat avec des trucs.
1: Avec des fiches de chocolat.
2: Tu trouves pas qu'elle est sèche, là, la douwap?
0: Si, mais je la défonce quand même.
2: Ah, bon. Bon, là, voilà. J'en ai vu la dernière fois sur le bureau, là. Il y a un mec qui avait des Pimps.
1: Des Pimps,
2: mais gamin.
0: Ça a toujours été dégueu.
2: Gamin, le Pimps, je vais le défoncer. Bon.
1: Moi, j'adorais ça aussi.
2: Avec la petite gélatine, toi aussi. Écoute, Pietre, s'ils en ont vendu des millions et que ça existe depuis 40 ans.
0: Ils en ont vendu aux Anglais, mais c'était de la gélatine de.
2: C'est un carton,
4: moi,
2: le Pimps.
4: J'achète une boîte de Pimps, je la défonce.
1: Comme le
2: évidemment.
1: Figure,
2: Mais moi, aujourd'hui, là, j'ai vu sa boîte de Pimps, c'est pas du tout envie d'en prendre. Allez, on continue. Voilà, mon grand, on essaie de te répondre.
0: Ça viendra.
5: Bonjour, Koé. Bonjour, l'équipe. C'est Eden. Koé, tu as déjà oublié que tu étais en direct?
1: Bonne question.
2: Filmé, oui, parce que des fois ils nous mettent les vidéos. Là, par exemple, on est revenu sur les réseaux. Ah, vous l'avez pas dit. Vous l'avez mis un quart d'heure, ils l'ont pas dit. Mais oubliez qu'on était en direct à la radio.

0: des invites, mais qui s'en fout.
1: On s'en fout, on n'y va pas. On a qu'à se cacher sous le drap.
0: Ça, il y en a aussi.
2: Sébastien. Ah bon, je l'ai dit. Non, non.
0: La chanson des travailleurs, fans de tennis. Ah non, faut regarder le résultat. La chanson du type qui lance un hop hop hop hop hop hop hop hop, mais que personne ne suit.
3: Je me sens si seul que j'écoute le souffle.
2: L'enfer.
4: Je me sens si seul.
0: La chanson de l'arbitre de ligne au filet.
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6: Faute. Pour qu'il reprenne.
5: Et j'ai pleuré.
6: J'ai pris la balle dans la gueule.
0: La chanson des Français à Roland-Garros.
7: Ainsi font, font, font les petites marionnettes. Ainsi font, font.
0: Qu'est-ce qu'ils font? Voilà.
8: Parce que c'est trois normalement. Ouais, oui, ça marchait pas.
0: Vous faites pas chier à payer le parking, les gars. Hein. Ils n'ont pas le temps de passer la voiture. Voilà,
2: ah, déjà, hier, 7 Français, il n'y en a plus que 2.
8: Ah, il n'y en a plus que 2.
0: La chanson de la vitrine à trophées de la Fédération française de tennis.
9: C'est vite là.
0: Et la chanson excuse des tennisman français.
10: Et non.
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0: C'est Europe 2, c'est mardi matin. Oui, je suis peut-être allé un peu fort, c'est ça.
1: Parce oui, que... tu sens bon, mais tu sens très bon.
0: C'est-à-dire que j'ai mis un coup de pchit-pchit et j'y suis peut-être allé un peu fort. C'est-à-dire que même moi, je suis en train de me dire,
2: j'ai l'impression que c'est mon tonton René là, qui mettait v'là le parfum.
0: Ah ben tu sais quoi, j'ai l'impression que je viens de d'épouser quelqu'un de chez Sephora. Vraiment, je là, waouh. C'est vrai que c'est un petit peu fort le parfum que j'ai mis. Il pique un peu sous le nez. Il sent bon. Mais j'en ai mis beaucoup. Qu'est-ce qu'on réécoutera dans un instant, Stouf?
1: Ah, dans un instant, on va réécouter les Lensois.
0: Alors voilà, les Lensois, évidemment. On les avait vendredi, bien avant le match. Ils étaient en pleine forme, les supporters. Même après, d'ailleurs, ils étaient en pleine forme aussi. Et qu'est-ce qu'on aura après?
1: Et on aura aussi ce qu'on avait fait avec les gagnants qu'on ne voulait pas avoir pour les jeux, par exemple, des 10 000 euros.
0: Ça, c'était magique. Parce qu'on a fait, on a offert 10 000 euros pour le triple mix. Mais on s'était dit, on a le principe du jeu du hasard. Sur qui on peut tomber?
1: C'est ça.
0: Ah, on a essayé d'imaginer, figurez-vous, qu'il y a même des mecs des autres radios qui auraient pu jouer avec toi. Tout de suite, on arrive, 6h30, les news et la météo.
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4: Bonjour, le thermomètre dans le rouge vif aujourd'hui encore en Anjou. On reparle du temps à la fin de ce flash. Forte chaleur en Anjou, attention au danger. C'est le titre à la une du Courrier de l'Ouest ce mardi. Nos confrères rappellent qu'un ado de 15 ans s'est noyé dimanche dans le Loir près de Soucelles-et-Villevêque. Un drame qui doit rappeler chacun et chacune à la prudence. La baignade du lac de Maine sera-t-elle accessible ces prochains jours? Pas sûr. L'ARS doit dire aujourd'hui si la présence supposée de cyanobactéries confirmé ou pas. En attendant, côté qualité de l'air, cette fois, elle sera dégradée sur l'ensemble de la région. Aujourd'hui, selon RPI de la Loire, est localement mauvaise en Maine-et-Loire. Tout autre chose avec la réservation.

0: invitation pour l'opération Tous au restaurant qui débute aujourd'hui sur la plateforme The Fork. Le principe est simple, lors de cette fête de la restauration qui se déroulera du 1er au 14 juin, un menu acheté donnera droit à un menu offert. Parmi les 16 restaurants ligériens qui s'associent à cette OP en Anjou, il y a le Provence Café et le Tepsia à Angers ainsi que le restaurant Auto à Cholet. Les enseignants et plus globalement le personnel du collège David d'Angers organisent ce mardi une OP collège mort pour dénoncer le manque de moyens alloués pour la rentrée prochaine. L'info ce matin, c'est également au moins 8 morts liés à la chaleur ces 3 derniers jours en France, des coureurs victimes de malaise mais aussi des noyades. Alors que des baigneurs tentent de trouver de la fraîcheur dans des endroits parfois dangereux, un ado de 17 ans est décédé hier après-midi à Noisiel dans une rivière de Seine-et-Marne. Après un drame similaire samedi, et dans le Finistère, un homme de 67 ans, cette fois s'est noyé à Crozon, un autre a été retrouvé inconscient dans une barque à Plouarzel. C'est la hantise des voyageurs, se retrouver par plus de 30 degrés, sans clim, bloqué dans un train. C'est ce qui est arrivé hier après-midi à des centaines de passagers de 2 TGV immobilisés au nord de Lyon suite à une rupture de caténaire. Ils ont pu sortir pour prendre l'air au bord des rails. Les gendarmes sont même intervenus pour distribuer des bouteilles d'eau. Il y a eu plus de 6 heures de retard. Et c'est dans ce contexte de forte chaleur qui rappelle que le changement climatique est en marche qu'Emmanuel Macron doit faire des annonces sur l'électrification du pays. Le chef de l'État va recevoir à l'Élysée 200 responsables d'entreprises. D'après le journal La Tribune, l'enseigne Leclerc devrait annoncer l'installation de 10 000 bornes de recharge électrique près de ses grandes surfaces d'ici à 2030. Les quarts de finale du championnat de France et Ligue de basket et direction Villeurbanne ce soir pour Cholet Basket. Et puis le tennis, après 19 participations, Monfils a joué son dernier match hier à Roland-Garros, éliminé dès le premier tour après plus de 3h20 de match par son compatriote Hugo Gaston qui s'est imposé en 5-7. Défaite également hier du Suisse Stan Wawrinka qui faisait également ses adieux au tournoi, au célèbre tournoi parisien donc de Roland-Garros.
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0: Jusqu'à 37 degrés à l'ombre ce mardi en Anjou, 22 degrés pour l'instant avenue Patton à Angers. Le soleil va encore briller pleinement sur le département aujourd'hui et ne sera pondéré que par un vent de sud-est trop faible pour atténuer la chaleur ressentie. Une petite baisse du mercure est prévue pour demain mercredi en Anjou avec sur la journée sous abri de 21 à 36. Le soleil dominera encore au cours de la matinée avant qu'un voile de nuages ne s'impose dans l'après-midi et en soirée.
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4: La finale de la Coupe de France entre Lens et Nice.
5: Ah, voilà, ça va être bien, ça. Ça va être à la
4: au
5: télé.
4: Stade
5: c'est,
4: de France.
5: C'est sur France 2, visiblement, le match.
4: Ouais. Ouais, la Coupe de France, tout le temps, sur le service public. Voilà. Et on a des supporters lensois qui sont déjà arrivés.
6: Voilà.
4: Ils sont sur Paris, voilà.
7: Ça va, tu m'entends ou pas?
4: Oui, ça va et vous?
7: Ah, ça va.
4: Vous êtes en forme?
7: Dernier job, capitale, là. Derrière Paris, quelle ville de bras ici, c'est incroyable, ça, vraiment.
4: Bah, pourquoi?
7: Picot au bar, y'a rien. Y'a, comment il s'appelle, le cocktail avec des bouts de joueurs du PSG dans le Sprit Saint-Germain, comment ça s'appelle?
4: Le Sprit Saint-Germain.
7: Ouais, y'a Dembélé qui est dedans, quoi.
6: Ouais, pourquoi le Saint-Germain?
4: Bon, sinon, vous êtes... ouais, non, rien à voir, laissez tomber, ouais. Les gars. Vous êtes prêts pour ce soir?
7: Ah, on est déjà blardé.
4: Oh, non,
7: je pense que là, même si l'on s'y gagne, vu notre état, tout comme, on boit pâte sur pâte, on fait pipi, on reboit. On avait fait une petite chanson d'ailleurs, une chanson cadeau.

0: pleine forme.
1: Il y a un mec de la SACEM qui est en train de déposer les textes, il est en train d'en syncope. Je vois ça, vous êtes en forme.
0: Ah, oui, mais alors, Paris, c'est chiant, les bars, parce qu'il n'y a même pas de gens là. Il n'y a rien. J'aurais dit, tonne de gens là. Du coup, non. Alors que nous, là, genre là, c'est la vie, tu vois. Comme on dit chez nous, si t'as boire un genre là, tu peux tripoter ton cousin.
2: Non,
0: si tu bois une genre là,
3: tu peux tripoter ta cousin.
0: Non, les gars,
3: regarde, c'est ma
0: cousin
3: aussi.
0: Ouais. On va gagner ça. Dans le Nord, on se rigolait. On va gagner. On va aller broyer les niçois. La fricadelle, elle va défoncer la salade niçoise.
3: Voilà.
0: C'était quoi?
1: Bon, bon, faites attention à vous et puis buvez pas trop, hein, les gars.
0: T'inquiète, on a un chum.
1: Un
0: chum.
1: Un chum.
0: Tu connais pas?
1: Non.
0: Chum. Schlick aujourd'hui, je suis Schlick Ibo. Chum.
1: Sam.
0: T'as, il connaît pas chum?
3: Bah non,
0: tu connais pas chum.
3: Chum. Bah,
0: tu connais pas la pub qui dit chum, je suis Schlick aujourd'hui, je suis Schlick Ibo. Je
2: connais pas.
1: Allez, salut les gars.
4: Oh là là. Pipi, pipi, bière, bière. Pipi, pipi, bière, bière.
0: Attention, hein.
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0: devant la porte.
1: Mais non.
0: Sans aucune explication.
1: C'est pas moi qui...
2: C'est bien arrosé. Ouais.
1: Pas moi qui ai fait caca.
0: Enfin, monsieur Dumont, il n'y a que vous. Bah, c'est pas moi qui ai fait caca.
1: Je suis pas encore rentré.
0: Enfin... On a les caméras de vous. On a les caméras, vous êtes agenouillés par terre. En fait. Enfin,
1: c'est pas moi. Je vous jure, c'est pas moi.
0: Puis bon, ensemble, c'est pas moi. Remarquez sur la porte, il y avait écrit pousser. C'est en train
2: de.
0: C'est vrai que quand t'as bu un coup au réveil, c'est mal interprété. Hein. Deuxième champion, un automobiliste californien qui a eu la belle idée d'installer. Alors, ça, c'est magique. Écoutez bien. D'installer une poupée gonflable sur son siège passager pour emprunter la voie réservée au
2: covoiturage.
0: Ah là, il y en a qui nous écoutent. Là, ça a démarré hein, à 7h du matin. Il y a les voies de covoiturage. Il avait quasiment tout prévu. Le faux passager était affublé d'un sweat à capuche.
1: Ouais.
0: Il lui avait mis un chapeau. Il était affalé sur le siège comme un vrai passager endormi. La police autoroutière a rappelé quand même avec humour sur les réseaux sociaux que les passagers doivent être de vraies personnes. Et il a écrit « Pas vos projets de travaux manuels ». Parce qu'en fait, visiblement, sur les photos, ils arrivent à voir si c'est chaud ou pas.
2: Ouais, ouais, ouais.
0: On déconne. Mais tu sais que t'as pas le droit de conduire avec Maëva Guénam en passager.
2: Ah bah
0: il y a plus de plastique que de... Ça ne passe pas.
1: C'est chauffant à fond. C'est...
0: Non, dangereux. Et enfin, la dernière championne, c'est une fillette de 2 ans. J'ai demandé 2 fois à Pietre si c'était une vraie info. Il m'a confirmé que oui.
2: Oui.
0: Elle jouait dans son jardin quand un serpent l'a attaquée et lui a mordu la lèvre.
2: Oui.
0: La petite de 2 ans, vous savez ce qui s'est passé ?
3: Non.
0: Elle a réagi immédiatement. Elle a chopé le serpent. Elle l'a mordu à son tour sans hésiter. Quand les voisins arrivent, ils ont découvert que l'animal était

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0: 10 000 euros.
1: Qu'est-ce que tu vas faire des sous? C'est quoi la priorité avec?
0: Bah, j'étais un peu juste en ce moment pour finir mon fusée. Il me manque un boulot.
1: Ah oui. Alors, on aurait pu aussi tomber sur quelqu'un que tout le monde cherche. Et là, c'est plus gênant pour donner son adresse. 10 000 euros
2: du triple mix en deux.
3: Oh putain, je les ai encore niqués. Ouais, c'est exact. C'est pour de... comment on fait pour le chèque? Parce que je suis emmerdé par rapport à l'adresse, tout ça. Là,
1: je pense qu'à la compta, ils vont avoir du mal à le lâcher le chèque, mais je vais gérer.
3: Enfin, ouais, voilà. Mais merci en tout cas, c'est énorme. Merci beaucoup. Oh putain, j'ai dit.
1: Et alors, on aurait pu aussi avoir des gens d'une autre radio.
4: Ah bon?
1: Bah, il aurait pu y avoir des gens d'énergie qui auraient pu essayer de jouer. 10 000 euros
2: du triple mix en deux.
5: Salut, c'est Manu du 6-9 d'énergie. Je suis tellement content de prendre de l'argent à Europe 2. Bon, avec le nombre d'auditeurs que vous m'avez pris, c'est la moindre des choses, hein.
1: Ah oui, ça fait du bien.
5: Bon, allez, salut Koé. Ah, au fait, t'as oublié une photo dédicacée d'Oubli Denzé. Je te la mets de côté, au cas où, hein. Bonjour Jean-Paul.
1: Ça aurait pu être notre comptable, Josiane. 10 000 euros
2: du triple mix en deux.
6: C'est Josiane d'Europe 2.
1: T'es contente?
6: Pour une fois que c'est vous qui allez me faire un chèque.
1: Oui,
6: bah
1: oui.
6: Il est combien le montant?
1: 10 000 euros.
2: Mais non.
1: Non, mais c'est pour vous le chèque.
6: Ah ouais, je suis con moi. Déformation professionnelle.
1: Ah oui. Et on aurait pu aussi tomber sur quelqu'un qu'on n'avait pas vu venir. C'est notamment pour toi mon petit Corentin.
4: Ah, okay.
1: Tu as été tiré au sort, tu es la gagnante des 10 000 euros du triple mix en deux.
7: Bonjour, c'est Christelle, j'ai gagné.
1: Ouais.
7: C'est super, je suis tellement content.
1: C'est génial, tu bosses où?
7: À l'URSSAF. D'ailleurs, tout le monde n'est pas à jour dans votre équipe, il va falloir que...
1: Allô?
2: Sans lundi et tout,
4: c'est pas plus mal.
1: Rentre arracher le câble comme ça.
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0: part, les gens dans les transports en commun qui commençaient à se masquer le visage. Ben, on est passé de « on va tous mourir, la France va peut-être se refermer » à « fait chaud, hein ».
1: Fait chaud, buvez de l'eau.
0: Ah, fait chaud, buvez de l'eau, hein, glouglou. Hein.
2: Les correspondants, ils ont changé, là. Hein, c'est pas...
0: Non, mais c'est comme quoi, une préoccupation en pousse une autre. Ouais. C'est ça qui est dingue. L'équipe est en forme aujourd'hui.
3: Oui.
0: Alors, vous allez adorer l'émission. D'abord, parce que je vais vous expliquer dans un instant le Pipigate. Vous me dites, mais qu'est-ce que le Pipigate? Je suis passé à côté de cette info. Je vous en parlerai dans un instant. Les champions du monde de l'actu, je vous expliqueront ce qu'il ne faut surtout pas faire à une femme. Sinon, vous risquez de vous en prendre une. Je vous explique ça dans un instant, puisqu'il y a un gars à essayer. Il s'en souvient encore. La France qui bosse et qui se lève tôt, un traiteur en boulangerie, c'est ça, c'est aujourd'hui?
4: C'est ça.
3: Oui.
0: Bien ça.
4: Il fait les sandwichs.
0: C'est le mec qui nous fait ses petits sandwichs. Puis quand tu as... Moi, j'avais vu ça une fois dans une gare. J'avais une vue sur le côté. Tu sais, tu les vois. Et ben la dame, elle préparait les sandwichs, puis elle appuyait dessus, puis dès qu'il y avait de la mayonnaise, elle prenait son doigt, puis elle froissait le truc.
3: Ah ben, bah, normal, ouais.
0: Puis après, elle prenait le sandwich à côté, puis elle appuyait dessus, il y avait la mayonnaise qui sortait. Elle reprenait avec son doigt, puis elle refaisait.
3: Ça devait faire beaucoup de mayonnaise à la fin de la journée, hein,
0: la dame.
3: Hein.
0: Ah ben bah, la dame, elle, physiquement, pour dire une belle formule, c'était pas son premier sandwich.
3: D'accord.
0: Mais ce que je veux dire, mais c'est surtout une pensée pour tous les mecs qui arrivaient derrière, qui disent ils sont bons ici, les sandwichs. Ils sont bons. Dans un instant, on s'est essayé, puisque hier c'était la Pentecôte, une journée en théorie dédiée aux personnes âgées. Ouais. Il suffisait de voir le nombre de gens qui étaient en week-end depuis la semaine dernière pour voir qu'on s'en fout complètement. Eh bien, nous en parlerons dans un instant, puisqu'on a essayé de se poser la question, et si nos jeux étaient plus adaptés pour les personnes âgées? On en parle dans un instant. C'est Europe 2, bonjour. Merci d'être de plus en plus nombreux à tourner le bouton. À venir sur Europe 2 tous les matins pour vous réveiller entre 7h et 11h. Bon, j'espère qu'il ne vous faut pas 4h pour vous réveiller, sinon c'est qu'on n'est pas très bon. Voici les news.
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6: Bonjour, 7h01 et la chaleur maîtresse de la météo de ce début de semaine en Anjou. La météo, justement, dans un instant. Le Maine-et-Loire est placé en vigilance orange canicule en attendant ce mardi, comme le Finistère, la Manche, l'Ille-et-Vilaine, le Morbihan, la Mayenne, la Vendée ou encore la Loire-Atlantique. Conséquence, selon la carte d'RP de la Loire, la canicule impacte aussi la qualité de l'air qui sera mauvaise sur une partie de l'Anjou aujourd'hui. Pour vous rafraîchir, direction les sites de baignade, mais pas ailleurs. Hier, la police est intervenue pour déloger des baigneurs en Loire, au pont de Cé, à hauteur du pont du Bnacus. C'est un spot interdit. Le lac de Maine à Angers sera par ailleurs, sera-t-il accessible? L'Agence régionale de santé dira aujourd'hui justement si la présence de cyanobactéries dans l'eau est confirmée. Jean-Michel Legac, l'ancien prêtre du diocèse de Fréjus-Toulon, un temps hébergé par des religieuses angevines et placé en garde à vue la semaine dernière à Angers, avant d'être transféré à Toulon, a été mis

0: Oh là là, il y a match au Stade de France.
1: Non, enfin, wow, tu es magnifique. Ce sont 10 plus 1 en 2026.
2: Ouais, toi, tu vas avoir des problèmes.
1: Ah là, c'est, pour la peine, je ne te salue pas. Bonjour, mon Corentin.
3: Salut.
1: Ça va bien?
3: Ouais, ça va.
1: Il est heureux. Bonjour, oui. Bonjour à notre journaliste. Salut. Qui est là, qui a mis un petit t-shirt Stranger Things comme s'il avait 15 ans.
4: Exactement.
1: Ouais, ça te va très bien en plus. Ouais, merci. Il a la taille d'un ado de 15 ans.
4: Bah oui,
1: c'est vrai.
4: Mais j'ai pas l'âge.
1: Tu mets du S, toi, non?
4: Non, il s'habille en 16 ans.
2: Ouais,
4: je mets du S, clairement.
2: Comme mon fils.
1: Moi, j'étais très, très fier. Parce que la dernière fois, je suis rentré dans du M.
2: Ah. Et bah, c'est bien.
1: Bah, j'étais, ouais. Parce que

0: en jeu. Ouais. Il y aura le son des réseaux tout à l'heure. Alors, ça, ça m'a beaucoup fait rire. Ça m'a fait mon week-end. Je l'ai envoyé à plein de gens de l'équipe.
1: Ah, oui, oui, oui.
0: Ce sont des haters qui ont laissé des messages sur. Alors, d'abord, il y a le couple. Il y a la première partie. Il y a un couple. Bon, rien que ça, ça s'écoute. Et derrière, il y a des haters qui ont écrit. Et une chanson a été faite là-dessus, à partir des messages des haters.
1: Ouais.
0: J'ai beaucoup ri. Je vous ferai écouter ça tout à l'heure. Et puis, la villa des animateurs, rendez-vous en terre inconnue, ça existe toujours, ça ?
1: Ouais, c'est ce soir, France 2.
2: C'est avec Laurie Tillman, non, c'est ça ?
1: Ouais,
2: qui présente
1: exactement.
2: À la présentation.
0: Mais ils n'ont pas fait tous les terres inconnues du monde ?
1: Si.
0: Il fait chaud, il fait froid, il est machin.
3: C'est qui, qui va ?
0: C'est de Stéphane Degroote.
1: Stéphane Degroote. Ah,
3: marrant, il est marrant,
2: si,
3: le gars.
2: Oui, il est bien.
0: Oui, oui, oui, bon, c'est un peu toujours pareil. Quand même.
3: Bah, c'est ça.
0: Une fois que tu arrives, à la fin, tu chiales.
3: C'est ça.
0: Tu chiales.
3: Tu dis avec ton mec, tu dis, ouais, tu reviens quand tu veux, je viendrai te voir, tu viendras me voir en France.
0: Alors que personne, un mec revient jamais. Va dire à un mec d'Amazonie qui vit qu'il a un bout de tissu sur le cul, tu verras moi, je fais une bouffe la semaine prochaine, tu viens. Le gars, il va te dire, oui, bah oui, je vais venir, oui, bien sûr.
4: De toute façon, quand tu t'en vas, il rallume la box, il démarre le téléphone.
3: Il remet son t-shirt du PSG.
0: Il met son jean de Nîmes, il dit, garde moi ce con-là comme je l'ai eu. Ah, il rallume son iPhone, il fait, bah voilà, bah, j'ai du réseau. Et puis tout à l'heure, l'info dont j'ai rien à foutre, on vous en parlera tout à l'heure. Mais le Pipigate, est-ce que vous savez ce que c'est ?
5: Non.
0: C'est un scandale qui se passe sur le Tour d'Italie.
2: Je crois que c'était ta chanson encore.
0: Quoi ?
2: Bière, pipi, pipi, bière,
0: Non. Non, les commissaires de course du Tour d'Italie ont publié un communiqué officiel rappelant qu'il est strictement interdit d'uriner dans un bidon puis de le jeter. Ce qui sous-entend que la pratique existe bel et bien.
1: Mais oui, quand même.
0: Il y a un cycliste belge qui s'appelle Victor Kampenaerts, qui a rapidement été désigné comme l'inventeur de cette technique. Et lui, il dit, oui, mais je l'ai fait parce que ça évite de sortir mon pénis et d'uriner sur les gens.
3: Tu sais que l'autre fois, j'en ai vu, ils le font, et du coup, aussi, les réalisateurs, ils font pas gaffe. Bah, l'autre fois, à la télé, en plein après-midi, tu voyais le mec, tu voyais qu'il sortait sa piche, et tu voyais.
0: Mais bien
3: faire.
0: Sûr, parce que vous vous dites, quand ils font le Tour de France, le Tour d'Italie, ils s'arrêtent comment ? Mais ils s'arrêtent pas.
5: Ouais.
0: Alors, si, celui qui est en queue de peloton, il va s'arrêter éventuellement. Mais le premier, celui qui est en train de gagner sa vie, là, de jouer son maillot jaune, croyez vraiment, le gars, il sort son truc. Mmh. Alors, généralement, il vise quand il n'y a pas grand monde.
5: Ouais.
0: Mais si au détour d'un virage, j'ai une petite famille qui applaudit. Ah, t'es pas là, ah, c'est le château de Versailles, hein.
3: C'est compliqué, t'imagines.
0: Dis donc, oh là là, dis donc, j'en ai pris dans l'œil, hein. Ah, ça brûle, ça fait mal, ça brûle, hein.
1: Il y a même le caméraman sur la moto qui filme au bas, au ras de la route.
0: Là. Mais ah, là, je suis encore obligé de nettoyer la caméra. Ah, regarde-moi ça. Imagine le gamin qui ramasse la gourde, il fait, oh là, il aboie.
5: Ah ouais, bah non.
0: Pour le peu que le coureur, il ait pris 2-3 substances. Je peux te dire que le gamin, il remonte sur son tricycle, il gagne l'étape. Si, si.

0: C'est Europe 2, bonjour, nous sommes mardi aujourd'hui, pas n'importe quel jour, nous sommes le 26 mai.
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0: 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Us Justice et Angèle, c'est ce que vous allez entendre dans un instant. C'est bien ce titre.
6: Ouais. J'adore.
0: Non, franchement, je le trouve bien. Qu'est-ce qu'on aura après du Britney Spears?
6: Oui,
0: je l'ai vu à demi-mot. J'ai vu des vidéos de Britney Spears. Ah ouais, oh là
7: ça
0: là.
7: Va mieux.
0: Oh là
7: pas
0: là.
7: Vu.
8: Non, ça va pas mieux.
0: Oh là là.
6: Ah ouais, ça va pas mieux.
0: Oh là là, t'as tisé un vin. Oh là là.
9: Avec la chaleur. Hein.
6: Eh ben, elle va le faire. Hein.
0: Hydratez-la.
6: Ouais, c'est ça.
0: J'en supplie. Faites la boire. Champion du monde de l'actu. Le premier s'appelle Tyrone Alexander. Vous ne le connaissez pas?
8: Pas
9: non.
8: Du tout.
9: Non.
0: Il est floridien. Ça veut dire qu'il vit en
8: Floride.
0: Ah bien. Ah il bon. A 35 Bravo. Ans. Il a voyagé gratuitement dans plus de 120 vols en 6 ans en se faisant passer pour un membre de l'équipage. Extraordinaire. Faux documents, numéro d'identification inventé, identité volée à des vrais employés. Et à chaque fois, il a réussi à passer les douanes et les admissions des pays.
6: C'est ouf. C'est
0: énorme. Il avait réussi à berner pas moins de 7 compagnies aériennes différentes.
7: Bah là, du coup, il est mort. Il est foutu. Il peut plus rien faire.
6: Ah, là, il est cramé, là.
0: Il risque gros, surtout.
7: Ah, oui, oui.
0: Vous savez comment ils l'ont grillé?
7: Non.
0: C'est à un moment donné, ils ont fait demander de faire les gestes, tu sais, les gestes. Ouais. Tu as dit, bah, allez-y, Michel, faites la démo. Bon, bah, qu'il a fait la SketchUp. Et ça marche aussi. Macarena. Ils ont dit, non, il y a un souci. Deuxième champion, Goldwyn Baguma. Il est ougandais. Il a réussi l'exploit de rater ses propres funérailles en étant encore vivant. Je vous explique.
6: Quoi ?
0: Porté disparu depuis plusieurs semaines, sa famille a identifié un corps en décomposition comme étant le sien. Les funérailles arrivent, font son deuil. Le mec réapparaît le lendemain des funérailles. Tranquillement, il était endormi chez un ami. Il n'avait pas vu le temps passer. Les proches ont d'abord ignoré les rumeurs qui disaient qu'il était vivant. Après de se précipiter pour constater l'incroyable, la police en a même profité pour rappeler qu'identifier un corps en décomposition méritait peut-être un peu plus de rigueur.
8: Oui, oui. Ah, mais t'as poussé, quoi.
6: Oui.
0: C'est vrai. L'occasion, ils ont peut-être enterré une côte de bœuf maturée. Parce que tu sais, ça peut ressembler, tu vois.
6: Oh, oui. C'est le gâchis.
0: Il soulève le drap, il voit une côte de bœuf. Oh. Oui, c'était Michel. Voilà, ça c'est lui.
9: Ça se reconnaît.
0: Un peu plus petit que le vrai, mais bon. Et enfin, la championne du jour est une américaine de 37 ans. Écoutez cette info. Qui a été arrêtée pour avoir prétendument poignardé son compagnon. D'après vous, pourquoi?
7: Trompé.
8: Il a trompé. Oui,
0: et non.
8: C'est ça.
0: Et non.
7: Ah, mais parce qu'il n'a pas fait une tâche.
0: Non. Bah, oui, genre. Tu imagines, fais la vaisselle. Tu l'as pas fait?
7: Bah, ça,
6: il
7: ça
6: a
7: arrive,
6: gagné au loto, il lui avait pas dit.
0: Non.
6: Il a tout gardé pour lui.
0: Non.
8: Il était violent?
0: Non.
7: Par rapport aux enfants?
0: Non.
6: Il lui a pété dessus?
0: Il lui a pété dessus.
8: Ah, mais
6: non.
8: Je sais pas. Mais c'est pas.
0: Ah, attention, il lui a lâché un P au visage. La dispute a dégénéré. La dame s'est emparée d'un couteau de cuisine de 20 cm, lui a laissé dessus alors qu'il tentait de partir. Blessé à l'estomac, il a été hospitalisé. Ses jours ne sont pas en danger.
6: Ah,
0: la dame
6: va.
0: A été inculpée de coups et blessures volontaires avec arme blanche. En
6: attends.
0: Même temps, où on pète sur le visage?
8: Bah, non, on fait pas ça.
0: Mais enfin, elle a été condamnée à 10 ans quand même.
9: Ah, ouais, de prison?
0: Non, de vie commune avec Pietre. elle va voir ce que c'est.
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0: Reste avec nous, la France qui bosse et qui se lève tôt. Il est en boulangerie, c'est dans un instant. Bonjour.

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0: ceux que vous entendrez tout à l'heure. On ne peut pas dire le contraire.
1: Ah oui.
0: Alors, on ne peut pas dire le contraire. J'ai vu la vidéo, on ne peut pas dire le contraire. Alors, vous entendrez une chanson qui a été faite sur les haters qui se sont foutus d'eux. Et puis, nous avons décidé de fêter la Pentecôte puisque nous allons changer nos jeux. Coé paye le loyer des vieux et pas que. C'est ce que nous ferons tout à l'heure. 7h25, il bosse dans une boulangerie, il s'appelle Norman. Ça va, mon Norman?
2: Ça va bien et toi, Coé?
0: Salut, Norman. Est-ce que tu es en forme ce matin? Quelle heure tu t'es levé?
2: Bah, je me suis levé, il était 6h30.
0: Ça va, ça va. Donc, toi, ouais. T'es monsieur sandwich de la boulangerie.
2: On peut dire ça.
0: C'est-à-dire, ouais. Qu'est-ce que tu fais?

0: sandwich triangle. Un sandwich que tu dois poser à 10 mètres derrière la voiture quand t'es en panne.
1: Ah oui, c'est ça.
0: Un sandwich qui, quand tu le manges, ou un sandwich triangulaire à deux angles à 45 degrés qui permettent de mordre plus profondément vers le centre lors des deux premières bouchées.
2: Ah, c'est technique en
3: la
2: fait.
3: 3.
0: Évidemment, c'est la bonne réponse.
2: Bravo.
0: Je te fais un gros bisou, t'embrasse tout le monde dans le 62. Vous savez que dans le Nord aujourd'hui, vous allez avoir des températures aujourd'hui et demain record.
3: Ah oui.
0: Vous n'avez pas
3: oui.
0: trop chaud en boulangerie là ?
3: Non, bah non, ça va, cette semaine je suis en vacances.
0: Ah bah ça va.
2: Il s'est levé à 6h exprès.
0: Bon, on salue, bah il a l'habitude peut-être, non ? T'as l'habitude de te lever tôt, non ?
3: Oui, oui, oui.
0: Bah évidemment, je te fais un gros bisou. Mais quand même, il a, j'ai remarqué qu'entre chaque mouille, il a tendance à...
2: Il fait des micro-siestes.
0: Ah, faut dormir quand même. On embrasse la boulangerie Pierre Rabéa et tal, on embrasse tout le monde.
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0: J'adore ce métier. Boulanger. On embrasse tous les boulangers de France, vous tous qui bossez près du four ce matin.
5: Et on embrasse tous les micro-ondes.
0: Et je peux vous dire, vas-y, avec la chaleur qu'il fait aujourd'hui, courage à ceux qui sont dans la restauration aussi, ceux qui sont dans le bâtiment, qui vont bosser sur les toits. Montez le son, c'est Europe 2, Angel & Justice.

0: Contrainte oblige, nous avons décidé de rendre hommage aux personnes âgées, à nos anciens. Dans un instant, nous allons adapter le jeu. Et si nous pouvions payer le, non pas le loyer, mais le viager. C'est ce qu'on va essayer. Et on va même tenter de payer le dentier dans un instant. Si, c'est un nouveau jeu, tout de suite. 7h31, nous sommes le 26 mai.
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2: Bonjour, 7h32 et le kit était déjà de circonstance en cette fin mai en Anjou. La météo dans 2 minutes. Vigilance météo orange canicule pour le Maine-et-Loire depuis 0h cette nuit. C'est une première dans notre département à ce moment de l'année. Côté qualité de l'air, elle sera dégradée sur l'ensemble de la région. Selon RP de la Loire, elle sera localement mauvaise en Maine-et-Loire et Loire-Atlantique. Et pour vous rafraîchir, privilégiez les zones autorisées pour se faire, pour se baigner, notamment la police a été contrainte en effet d'intervenir hier au niveau du pont d'Ubnacus au Poncé. C'est une zone dangereuse, interdite à la baignade, qui avait été investie par de nombreux baigneurs. Un quadragénaire retrouvé inanimé au sol près de sa trottinette hier matin vers 10h30 près du lycée David d'Angers. Il circulait sur une trottinette électrique quand il a chuté pour une raison encore inconnue. Il a été hospitalisé. On ne connaît pas les circonstances de cet accident. L'info ce matin, c'est aussi au moins 8 morts liés à la chaleur ces 3 derniers jours en France. Des coureurs victimes de malaise, mais aussi des noyades, alors que des baigneurs tentent de trouver de la fraîcheur dans des endroits parfois dangereux. Un ado de 17 ans est ainsi décédé hier après-midi à Noisiel, dans une rivière de Seine-et-Marne, après un drame similaire samedi. Dans le Finistère,

homme de 67 ans s'est noyé à Crozon. Un autre a été retrouvé inconscient dans une barque à Plouarzel. Et puis on rappellera la noyade d'un ado de 15 ans à Villevêque-Soussel dans le Loir, c'était dimanche. C'est la hantise des voyageurs, se retrouver par plus de 30 degrés, sans clim, bloqué dans un train. C'est ce qui est arrivé hier après-midi à des centaines de passagers de deux TGV immobilisés au nord de Lyon suite à une rupture de caténaire. Ils ont pu sortir pour prendre l'air au bord des rails. Les gendarmes sont même intervenus pour distribuer des bouteilles d'eau. Il y a eu plus de 6 heures de retard. Les sénateurs devraient largement adopter ce mardi le projet de loi baptisé Riposte, censé apporter des réponses aux phénomènes qui troublent l'ordre public, notamment les free parties, la consommation de stupéfiants,

0: Le ministre de l'Intérieur lui espère une adoption définitive du projet de loi avant la pause estivale. On passe au sport avec les quarts de finale du championnat de France élite de basket et Cholet qui va jouer ce soir dans ce cadre à Villeurbanne. Et puis un mot de tennis, après 19 participations, Gaël Monfils a joué son dernier match hier à Roland-Garros, éliminé dès son entrée en lice au terme d'un match plein de rebondissements de plus de 3h20 qui s'est terminé au bout de la nuit. C'est son compatriote Hugo Gaston qui s'est imposé en 5-7. Défaite également hier du Suisse Stan Wawrinka qui faisait également ses adieux aux internationaux de Roland-Garros. De Paris.
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0: Jusqu'à 37 degrés à l'ombre ce mardi en Anjou, 23 pour l'instant avenue Patona Angers. Le soleil va encore briller pleinement sur le département aujourd'hui et ne sera pondéré que par un vent de sud-est trop faible pour atténuer la chaleur ressentie. Une petite baisse du mercure est prévue pour demain mercredi en Anjou, mais avec sur la journée sous abri de 21 à 36 encore, le soleil s'imposera en cours de matinée avant qu'un voile de nuages ne s'impose dans l'après-midi et en soirée.
2: Bonjour, messieurs, dames.

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2: Tous les matins, nous sommes là entre 7h et 11h et l'après-midi, 15h30, 18h avec toute l'équipe.
3: Bière. Oh les gars, vous avez refait ma journée là. Franchement, j'ai éclaté de rire. Merci à vous.
2: On va le refaire. On va le remettre. Non. On va le remettre avec notre supporter Lensois.
4: Ah oui.
2: C'est comme ça, sinon ça prend pas toute sa valeur. Je rappelle que nous sommes là tous les matins. Je rappelle que vous pouvez nous voir sur tous les réseaux de temps en temps. Maintenant, on met l'image. Voilà, ça vous fait marrer, comme ça vous pouvez nous voir. Il y en a qui nous mettent dans la télé du salon, il y en a qui nous mettent dans la cuisine.
4: Ah, du coup, ouais.
2: Il y en a qui mettent que Europe 2 avec la radio, il y en a qui font du sport, en nous écoutant peut-être avec l'appli Europe 2, sans oublier les podcasts à qui on fait un gros bisou. En gros, vous pouvez nous écouter dans tous les sens. Oui, ma petite
5: Thierry
2: Sou.
5: Sur Facebook qui nous dit j'ai 69 ans et bientôt le 25 octobre, 70 ans.
2: Oh
5: et je vous écoute. Et des bisous à vous, les jeunes, jeunes Coé.
2: Non, mais tu sais qu'à 70 ans.
5: Salut Thierry.
2: T'es jeune.
4: Aujourd'hui, oui, t'es
2: aujourd'hui, à 70 ans, si t'as fait attention, t'as un peu bougé, t'as continué de rester actif. T'es jeune.
6: Ouais, et que t'as de la chance aussi, parce que c'est un peu la loterie aussi. Des
2: oui,
6: fois,
2: mais t'as des gens, ils ont déjà pas de chance à

Ce qui m'a fait rire, c'est que c'est une chanson qui a été faite avec, et c'est la chanson qui m'a fait rire. C'est pas nouveau de faire des chansons avec les haters, mais là, particulièrement, c'était assez drôle. Je vous explique ça dans un instant. La Villa des animateurs. Rendez-vous en terre inconnue avec, dans un instant, Kylian Mbappé et Gilbert Montagnier. Et puis, une pensée pour les deux TGV hier qui sont restés coincés pendant 6 heures. Une pensée pour les gens qui sont dedans. Parce qu'à un moment donné, le TGV, quand il est à l'arrêt, quand il n'y a plus de toilettes, quand il n'y a plus d'eau. Quand il n'y a plus de climat. Alors, vous savez quoi ? Donc, alors, ils ont expliqué qu'il y a un caténaire qui est tombé. L'explication, elle est extraordinaire à cause de la chaleur. Alors, vous avez remarqué, chez nous, en France,

0: Agnières 12-12. Je l'appelle, je lui demande quelle est la radio qui paye votre viager. S'il me répond Europe 2, c'est gagné, on appelle Émile. Ah.
1: Allô, qu'est-ce que c'est quoi ?
0: Alors Émile, bonjour, si je vous dis quelle est la seule radio qui paye votre viager, qu'est-ce que vous me répondez ?
1: Europe 2 !
0: Voilà, ouais, bravo ! Bravo Émile !
1: De salopards. Ah. J'en veux pour preuve que je borde encore. Attends. Vous avez pas fini de payer, moi je vous le dis.
0: Sympathique. Mais on a décidé d'aller plus loin et de faire une version où on paye le dentier.
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0: 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C'est le moment de gagner des sous. 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J'appelle quelqu'un qui s'est inscrit au Wagner 12-12. Je l'appelle, je lui demande quelle est la radio qui paye votre dentier. Il me répond Europe 2. C'est gagné. On appelle Cunégonde.
3: Oula.
0: Ah. Ça sonne.
4: Ouais.
0: Ah, oula. Bonjour. Dis donc, si je vous dis quelle est la seule radio qui paye votre dentier, vous me répondez. Non, c'est pas la bonne réponse, madame.
4: Parce que mon mari, oui. Il ne sait pas les porter.
0: Elle faut articuler, madame, on comprend rien. Hein.
4: Moi, je réclame pour les poubelles, surtout.
0: Ah, vous allez dire en robe de madame. Écoutez, c'est raté. Un petit commentaire. Je comprends. Nous avons même décidé pour les personnes âgées de faire une autre version. Comme ça, à la fin, vous me direz laquelle vous préférez. Ouais. Hein, est nouvelle celle-là.
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0: C'est le moment de gagner des sous. Europe 2 paye vos flageolets. J'appelle quelqu'un qui s'est inscrit au Wagner 12-12. Ouais. Je l'appelle, je lui dis quelle est la seule radio qui paye vos flageolets.
5: Ouais.
0: Vous me répondez
5: Europe 2.
0: C'est gagné. On appelle Gustave.
1: Ah. Allô. Ah. Qu'est-ce que c'est?
0: Bonjour, Gustave. Si je vous dis quelle est la seule radio qui paye vos flageolets, Gustave, vous me dites.
1: Que j'en ai pas besoin. Ah. Je pète déjà, c'est comme ça.
0: D'accord.
1: Ah, okay. Tiens, prends ça dans les carreaux, ça te fera de la buée. Oula, un slip à zéro. Je vous laisse, je crois qu'il y a un raté.
0: Oui, ouais, ça arrive.
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0: Je vous laisse, je crois que j'ai un raté. Je suis désolé, pardon. Salut, dans un instant, dans le son des réseaux du jour. Bon, ils n'ont pas toutes leurs dents, mais ça nous a fait rire. Voici Britney.

0: Ah, visiblement, les dents ne sont plus là, alors il laisse un message aux haters.
1: Voilà.
2: Et je me suis bien maquillée.
1: Et voilà, il y a un petit message pour ceux qui disent de la merde sur Internet. Les drogués ou je sais pas quoi, ben tenez, nous on veut rien, hein, bébé.
0: Voilà, bon, là il a fait, ouais. Là, il a fait un petit doigt. Hein, voilà,
3: juste donc, pour ça, quoi, une petite vidéo.
0: Un petit une petite vidéo pour dire ouais. Arrête de haters, voilà, tout ça. Alors, voilà. La vidéo est reprise par un compte qui s'appelle Comme Chante. Et alors, ils ont repris les messages que les gens ont laissés en dessous, ils en ont fait une chanson. Écoutez bien, chaque phrase, c'est un commentaire. Moi, ça m'a refait mon week-end. Je vous parle.

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0: m'a seulement coûté 13 millions d'euros.
1: C'est pas cher, moi.
2: Je pas autant.
0: Non, c'est pas cher, il y avait une petite promo. Elle est en diamant et en poil de Christian Carambeu, si vous dire. Pourquoi le prix, quoi, voilà. Ah ouais. J'ai entendu que vous parliez de rendez-vous en terre inconnue, c'est ça?
2: C'est ça, vous êtes déjà allé en terre inconnue, Kylian?
0: Oui, l'été dernier, je me suis rendu dans un camping.
2: Oh!
0: Quelle vie, mon Dieu. Voilà. Mais comment font toutes ces familles? C'est terrible.
2: Mais arrêtez, c'est bien le camping.
0: C'est bien le camping.
2: Mais, oui. Je comprends.
0: Mais arrêtez, Madame Souffle. Le camping, c'est comme une disserte de philo de Franck Ribéry. Tout est mauvais. Là, il faut attendre que Roger le bungalow 33 finisse sa grosse commission pour pouvoir y aller. Pareil pour les douches. Faites comme moi, il faut louer des villas à Ibiza seulement. Ouais.

0: la demi-heure qui arrive, je vais vous offrir votre loyer. Je vous appellerai, je vous demanderai quelle est la seule radio qui paie votre loyer. Vous me direz. Bim. Pierre et Marie seront là dans un instant pour vendre l'objet d'un auditeur. On sait ce que c'est aujourd'hui.
1: Un micro d'une marque. Enfin, vous connaissez Sennheiser.
0: Oui. Ouais, moi, je connais. Lui aussi. Mais je sais pas s'il arrivera à le dire. Nous aurons des nouvelles de la machine à café. Tiens, on fera un test Pentecôte. Est-ce que vous saviez pourquoi vous n'avez rien foutu hier? On reviendra, on posera la question parce que les gens vous poseront la colle à la machine à café. Et puis, la SNCF nous réserve-t-elle encore des surprises? Réponse dans un instant.
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0: Vous êtes heureux, vous êtes en forme, il fait beau et très chaud.
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0: Menu acheté donnera droit à un menu offert. Parmi les 16 restaurants ligériens qui s'associent à cette opération d'Anjou, il y a le Provence Café, Place du Ralliement, et le Tepsi à Angers, ainsi que le Auto à Cholet. Les enseignants et plus globalement le personnel du Collège David d'Angers organisent ce mardi une OP Collège Mort pour dénoncer le manque de moyens alloués pour la rentrée prochaine. L'info ce matin, c'est aussi au moins 8 morts liés à la chaleur ces 3 derniers jours en France. Des coureurs victimes de malaise, mais aussi des noyades, alors que des baigneurs tentent de trouver de la fraîcheur dans des endroits parfois dangereux. Un ado de 17 ans est ainsi décédé hier après-midi à Noisiel, dans une rivière de Seine-et-Marne, après un drame similaire samedi. Et dans le Finistère, un homme de 67 ans s'est noyé à Crozon. Un autre a été retrouvé inconscient dans une barque à Plouharzel. C'est la hantise des voyageurs, se retrouver par plus de 30 degrés sans clim, bloqué dans un train. C'est ce qui est arrivé hier après-midi à des centaines de passagers de deux TGV immobilisés au nord de Lyon suite à une rupture de caténaire. Ils ont pu sortir pour prendre l'air au bord des rails. Les gendarmes sont même intervenus pour distribuer des bouteilles d'eau. Il y a eu plus de 6 heures de retard. Selon le journal La Tribune, l'enseigne Leclerc devrait annoncer l'installation de 10 000 bornes de recharge électrique près de ses grandes surfaces d'ici à 2030. C'est dans ce contexte que Emmanuel Macron va recevoir justement à l'Élysée les 200 responsables de grands secteurs de l'économie au sujet de l'électrification du pays. Les quarts de finale du championnat de France élite de basket et direction Villeurbanne ce soir pour Cholet. Le tennis, Gaël Monfils éliminé hier soir par Hugo Gaston qui s'est imposé en 5-7. Défaite également du Suisse Wawrinka qui faisait également ses adieux à Roland-Garros. Et puis il fera jusqu'à 37 degrés ce mardi en Maine-et-Loire sous abri. Côté ciel, ce sera plein soleil avec un léger vent de sud-est. Et déjà 23 degrés pour l'instant à Trélazé et à Vrillé.
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0: Un kilomètre de ralentissement à vous signaler à 8h05 sur l'A87, la rocade est d'Angers, entre les ponts de C et Saint-Barthélemy d'Anjou. Soyez prudents. Et puis des travaux de sécurisation débutent aujourd'hui sur le pont de Saint-Mathurin-sur-Loire. Et ce, pour un mois. L'objectif est de faciliter et de sécuriser les déplacements des différents usagers, notamment les cyclistes. La vitesse max autorisée sur le pont à terme sera de 50 km/h.

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2: Salut Coco, salut l'équipe. J'écoutais l'émission du 21 mai où vous parliez de toutes les saloperies qu'on mange même quand on pense que c'est bon.
3: Oui.
2: J'ai peut-être besoin d'apprendre

0: il va y avoir des conséquences physiques. Ah non, ça me gênerait de vous frapper, mais.
1: Barbecue. À retourner les saucisses, que t'as pas retourné d'ailleurs.
0: Mais peut-être.
2: Tu t'es pas échauffé.
0: Ce mouvement-là, j'ai peut-être fait un claquage, tu sais, voilà. Avec la pince, là. Ah ouais, j'ai peut-être trop serré, ouais. C'est pour ça que j'ai mal au doigt, j'ai serré la pince. C'est ça. Nous aurons tout à l'heure une info spéciale femme. On va pas vous plaire, celle-là. Et puis les moins grosses têtes, ce sera juste avant 9h avec Laurent Ruquier. L'équipe est en forme, ça va?
3: Oui.
0: Bon, j'entends tout le monde qui commence à se plaindre. C'est trop chaud.
1: Ah bah, de toute façon.
0: Pas normal.
4: Et les moustiques? Oh là là là là. On a oublié d'en parler d'eux aussi, là.
0: Ah bah, ils sont en forme, ça y est.
4: Ah bah là.
1: Je n'ai pas vu mon corps.
4: Ah bah, si, il y a la colonie, là, ça y est.
0: Mais Stouff, elle en a toujours en bas de chez elle. Ouais. Toi, tu dois avoir un truc d'arrosage parce que tu as toujours des moustiques.
4: Ah non, j'ai la scène qui est pas loin.
1: Ah bah oui.
2: Ouais, mais la Seine, elle bouge, donc non, c'est la Seine, il n'y a pas de moustiques sur la Seine.
0: Les moustiques, ils ne sont pas sur les rivières qui bougent, ils vont sur l'eau qui stagne.
4: Oui, mais moi j'ai l'île de la Jatte, il y a de l'eau.
2: Ah non, mais t'as ton étang déjà dans le jardin.
4: Oui,
0: Non, mais c'est l'étang que tu as installé avec des cygnes sur ta terrasse.
4: Il y a les péniches avec leurs machins et tout, mais bien sûr que si, ils sont par là, les moustiques.
1: L'île de la Jatte.
0: Bon, écoute, en tout cas, la Jatte, qu'elle a, la Jatte. Nous aurons donc, effectivement, les moustiques reviennent, mais surtout, vous plaignez pas, parce qu'à partir de dimanche, les températures chutent. Semaine prochaine, dans le nord de la France, il fera déjà plus que 20 degrés à Paris. Ça y est, profitez du soleil. Oui, il fait un peu chaud, on boit un peu plus d'eau, on dormait,
1: Vas entendre tous les gens dire, on sait même pas comment s'habiller. Ah, mais tu pars le matin, il fait froid.
4: Alors, mets un pull.
2: Ah, mais c'est pour ça que j'ai attrapé la crève.
0: Semaine de chaleur, on va s'en remettre quand même.
1: Il n'y a plus de saison.
0: Pas d'accord. On l'a voulu, cette chaleur.
4: Ah,
0: on a
4: eu froid. Ouais.
0: On a eu froid, maintenant elle est là. Oui, bon, il fait un peu chaud. Bon, on prend ce qui vient. Puis c'est
4: les infos là, qui sont anxiogènes avec ça.
0: Je suis d'accord. Malgré le retard du nouveau TGV et la concurrence qui s'est ouverte, vous avez vu qu'il y a plein de marques qui sont arrivées. La SNCF, encore une fois, et grâce à nos nombreuses contributions, puisqu'on leur donne un blé pas possible, vise une nouvelle année record en revenus et en bénéfices.
1: Bravo. Bah, en même temps.
2: Ouais, mais alors pourquoi les billets sont aussi chers?
0: Parce que pour avoir une année record,
2: mais la SNCF, c'est pas censé être un truc un peu. Enfin, c'est à moitié privé, moitié national.
3: Ils réinvestissent beaucoup normalement, quand même.
0: Comment?
3: Ils réinvestissent beaucoup parce que.
4: Les transports en commun, au final, les transports en commun, ça revient plus cher que ta bagnole.
0: Bah, et d'ailleurs, je vous le dis tout de suite, année record et revenus en hausse, bénéfices en hausse pour la SNCF, eh bien, les tarifs des billets et les repas à bord, pour la peine, ne baisseront pas du tout.
4: Ouais, super.
0: J'ai même une autre nouvelle. Ils vont augmenter.
1: Cher.
0: Fabuleux. Regardez tous les gens qui nous écoutent, qui vont en Bretagne, qui vont dans le sud de la France, qui habitent à Marseille, qui vont à Paris. Le prix des billets, je te jure, j'ai toujours l'impression que j'achète le siège.
3: Ouais, mais c'est n'importe
1: mais
3: quoi.
1: Mais carrément.
3: Surtout qu'on dit aux gens d'arrêter de prendre la voiture et de prendre le train. En fait, tu ne peux pas, c'est complet ou c'est trop cher. Donc,
0: ce qui va changer, grâce à votre argent, que vous donner à la SNCF, en même temps vous n'avez pas le choix puisqu'on vous a dit de ne plus prendre de voiture. Donc grâce à vous, voilà tout ce qui va changer. Maintenant Jean Castex va racheter le PSG. David Guetta, grâce à votre argent, mixera au wagon-bar des trajets Paris-Ibiza.
2: Ah, c'est pas mal ça.
0: La voix officielle des gares sera faite par Shakira et Taylor Swift. Wow. Les conducteurs TGV auront une prime Rolex, une montre offerte à chaque voyage.
2: Ah, c'est pas mal.
0: Bien sûr. Les contrôleurs auront un droit de cuissage sur les usagers qui n'auront pas de billets. Et pour les usagers, rien. Si, pour 15 euros, vous aurez un yaourt Michel. Et t'auras même pas Augustin, parce qu'il faudra mettre

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4: Légende, on mange pas autant que ça. Pierre et Maryse aujourd'hui, je crois, ont un nouvel objet. Hein, puisque les auditeurs, je vous le rappelle, si vous avez des objets que vous vendez, vous nous écrivez sur mes réseaux sociaux, Chloé officiel sur Insta, etc. Et vous nous dites, voilà, je vends ça. Et Pierre et Maryse s'en occupent dans le téléachat. Je crois que c'est maintenant d'ailleurs.
3: Ouais, on se connecte.
4: Bonjour à tous.
3: Merci.
4: Et bonjour, chers auditeurs de Europe 2, chers auditrices de Europe 2, bonjour Marie.
5: Et bonjour Pierre.
4: Eh bien, chère Marie, bonjour Marie.
5: Bonjour Pierre.
4: Aujourd'hui, pour cette journée de forte chaleur, pensez vous hydrater, Marie.
5: Oui,
4: bonjour Marie.
5: Bonjour Pierre, hydratez-vous aussi, Pierre.
4: Eh bien, écoutez, hydrate-toi toi-même, Marie.
5: Ah, oui, d'accord.
4: Bonjour Marie.
5: Bonjour Pierre.
4: Eh bien, chers téléacheteurs et chers téléacheteurs, bonjour Marie.

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1: Allez. En attendant, alors que Stouff a payé ses chouquettes pour toute l'équipe, puisque j'ai croisé notre stagiaire qui est parti en disant « Qu'est-ce que tu veux ?» Stouff m'a donné sa carte bleue.
2: Ah oui, comme
1: je lui ai dit « On va faire un jeu, tu me prends tout ce qu'il y a en haut de la première rangée. »
3: Moi, je lui ai dit « Je veux un iPhone. »
1: Hein? Et il m'a dit, c'est si des sandwichs, ton mayonnaise. Je dis, tu me prends tout.
4: Moi, j'ai commandé la nouvelle Ferrari.
1: Ah, voilà.
2: Électrique. Bah, écoute, à un moment donné, ça passera pas. Hein.
1: Vous l'avez vu? Vous l'avez vu?
4: Oui, on l'a vu, ouais.
3: Ouais. Allez, le loyer.
2: Ah, je l'ai pas vu.
1: Franchement, c'est pas top.
4: Non, c'est moche.
1: Elle est pas belle.
4: Non, elle est moche.
1: Pas belle.
4: Enfin, pour ce que ça coûte. Que,
1: mais pourquoi, quand ça bascule, pire, les gars, quand pourquoi quand on bascule pire, en électrique? Non, on dirait un Alfa Romeo. Pourquoi quand ça bascule en électrique, elles sont moins belles quand.
4: C'est fou ça. Hein.
1: C'est incroyable, on a l'impression que c'est de l'électrique. On va chercher Jean-Michel, on va chercher le mec en graphisme. Elle est moins belle, tu l'aimes bien.
3: Il y a que Porsche qui arrive à tenir à peu près ses lignes d'habitude. Quoi. Mais
4: oui, c'est,
3: vrai. C'est vrai que là, Ferrari, bon, après, elle va se vendre parce qu'il y a le petit cheval dessus.
1: 600 000.
3: Tu mets Dacia dessus, forcément, ça va pas se vendre.
1: 600 000.
3: Ah, 600 000, ouais, faut.
1: Ça pique. Allez,
4: trois maisons.
1: Pour l'instant, ouais. J'appelle quelqu'un qui s'est inscrit pour le loyer. C'est peut-être vous, si vous avez envoyé votre message en envoyant loyer, loyer au 7-12-13.
5: Allô.
1: Marie.
5: Oui.
1: Bonjour Marie.
5: Bonjour.
1: Bonjour Marie. Marie,
5: bonjour.
1: Quelle est
5: oui.
1: la seule radio qui paie ton loyer, Marie?

0: Qu'est-ce que c'est bon d'entendre ce son. Tu sais quoi, t'as envie d'être debout avec un petit cocktail comme ça, t'es dans une petite soirée, toi, t'es comme ça. Tu dis, ça va toi, ça va, t'es chaud, hein, ouais. Et les semaines prochaines, les températures, elles vont descendre un petit peu. T'es bien, tu te dandines, tu fais un petit droite-gauche comme ça.
1: Sur une péniche.
0: Sur une petite péniche, en bord d'eau comme ça. J'adore Asaf Avidan avec Richard Song. Dans un instant, nous serons là, le top de Stouff, ce sera quoi?
2: Sur les positions pour dormir, est-ce que ça révèle de vous?
0: C'est vrai?
2: Oui.
0: Selon si on est sur le ventre, on n'a pas la même personnalité.
2: Ouais, c'est ça.
1: Ah ouais?
0: Sur le côté droit ou sur le côté gauche?
2: Il paraît.
0: On sait pour qui on vote.
2: Non,
0: on en parle dans un instant, bougez pas. 8h30, les news de la météo.
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4: Bonjour, 8h30 et près de 35 degrés à l'ombre hier en Anjou et le mercure pourrait grimper encore plus haut ce lundi. La météo dans 2 minutes. Le Maine-et-Loire est placé en vigilance orange canicule ce mardi, donc comme le Finistère, la Manche, l'Ille-et-Vilaine, le Morbihan, la Mayenne, la Vendée et la Loire-Atlantique. Conséquence, selon la carte d'RP de la Loire, la canicule impacte aussi la qualité de l'air qui sera mauvaise sur une partie de l'Anjou aujourd'hui. Pour vous rafraîchir, direction les sites de baignade, mais pas ailleurs. Hier, la police est intervenue pour déloger des baigneurs en Loire, au Poncé, à hauteur du pont du Bnacus. C'est un spot interdit. Le lac de Maine à Angers.

sera-t-il accessible? L'Agence régionale de santé dira aujourd'hui si la présence de cyanobactéries dans l'eau est confirmée. Jean-Michel Legac, l'ancien prêtre du diocèse de Fréjus-Toulon, un temps hébergé par des religieuses angevines et placé en garde à vue la semaine dernière à Angers avant d'être transféré à Toulon, a été mis en examen dans le cadre de l'enquête menée pour viol aggravé sur une fillette de 11 ans. Les faits remontent à la période 2000 à 2003. Ce Brestois a déjà été condamné pour des agressions sexuelles sur 6 mineurs et condamné à 6 années de prison ferme. La boulangerie Simplement à Angers n'a pas passé les qualifs en finale nationale hier soir sur M6 dans le cadre du concours La meilleure boulangerie de France. L'équipe de l'enseigne installée rue Jules Guiton

Près de la place Saint-Bac, reste fier de son parcours tout de même après son succès en finale régionale. L'info ce matin, c'est aussi les élèves qui reprennent le chemin de l'école après 3 jours de repos dans des conditions compliquées car les établissements sont très loin d'être tous climatisés. Ce sera le système D avec des volets baissés et des ventilateurs. Le ministère de l'Éducation a envoyé des recommandations aux directeurs d'établissement autour notamment des activités sportives et de l'hydratation des élèves. À Rennes, 2 adolescents de 15 et 16 ans placés en garde à vue pour meurtre. Ils sont soupçonnés d'être à l'origine de la mort d'un garçon de 11 ans dont le corps sans vie a été découvert dimanche après-midi avec une serviette de bain mouillée nouée très serrée autour de son cou. C'est ce qu'avait indiqué le parquet de Rennes.

0: Coutchaux, une série de noyades également en Seine-et-Marne, où deux ados ont perdu la vie dans des zones de baignade interdites. Noyade aussi à Crozon, en Bretagne, d'un homme de 67 ans et d'un ado de 15 ans, tout près de chez nous, à Villevêque-sous-Seille, dans le Loir. C'était dimanche. Les sports, Cholet Basket à Villeurbanne ce soir pour le compte des quarts de finale du championnat de France élite de basket. Et puis la fin du premier tour à Roland-Garros. 9 Français en lice aujourd'hui. Hier soir, Gaël Monfils a tiré sa révérence après une dernière défaite en 5-7 face à un autre Français, Hugo Gaston. Un hommage a été rendu à Gaël Monfils.
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0: Un soleil de plomb va encore apporter beaucoup de chaleur en Anjou ce mardi, jusqu'à 37 degrés attendus à l'ombre, 24 en moyenne actuellement dans le département. Seule petite pondération, un léger vent de sud-est est prévu. Une petite baisse du mercure est prévue ensuite pour demain mercredi en Anjou, avec sur la journée sous abri de 21 à 36. Le soleil s'imposera encore au cours de la matinée avant qu'un voile de nuages ne s'impose dans l'après-midi et au cours de la soirée.

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1: Salut, bonjour, bonne journée, bon réveil.
2: Salut Europe 2, je voulais vous dire que c'est incroyable ce que vous faites, surtout Corentin, c'est trop bien.
1: C'est court, c'est efficace,
3: il t'aime.
4: Il a dit que c'est exceptionnel, c'est trop bien, surtout Corentin.
5: Bisous mon pote, t'es beau, t'es...
4: Non, il n'a pas dit ça. Mais tiens, dans un instant, je vous parlerai de dans la catégorie Chatman. Vous savez, nous, on a toujours le... Voici Chatman, il a beaucoup de peau. Je vous présenterai celle, la vidéo, elle a tourné partout, celle qui a eu le plus de peau ces derniers jours.
1: Ah ouais.
6: Genre, beaucoup.
4: Ah, je pense que tu peux... Jouer l'auto quand t'arrives.
6: Ah ouais,
4: on en parlera d'ici quelques minutes. Les moins grosses têtes seront là aussi. Ma petite Stouff, comment elle va aujourd'hui?
7: Elle va très bien.
4: Elle est en forme.
7: Elle est très en forme.
4: Elle a plus de jours fériés là.
7: Ça
4: veut dire qu'on finit vendredi. Il y a plus de jours fériés.
7: On va jusqu'au 17 juillet. C'est ça que tu.
4: Voilà.
7: J'ai retenu la leçon.
4: Ah ouais.
1: 17 juillet.
4: Mais oui, monsieur, parce qu'on est bien lancé. On a des auditeurs qui nous rejoignent et tout. On se dit que tout le monde ne part pas en vacances le 1er juillet.
7: C'est vrai.
4: Donc on attendra que les autres radios vous laissent tranquille.

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1: Bah oui, c'est surtout ça.
0: Il y a un moment les bonnes vacances, il y a un moment les enfants, la glace, la crêpe. Moi, ma chérie, c'est la crêpe.
2: Non, ouais. Au-delà de ça, 2 mois de vacances, quand tu reprends après, c'est encore plus compliqué. Hein.
1: C'est dur, ouais.
2: Surtout le matin, quand tu fais le matin.
0: Eh oui, voilà. Puis en plus, je vous le dis, cet été, je vais me réveiller encore à 5h du mat tous les matins.
1: Mais tu ne nous appelles pas, tu n'envoies pas de message.
0: J'arrive pas à dormir. Ah ouais ? Le week-end, vous arrivez à dormir, vous
3: franchement ?
2: Oui.
3: Week-end,
2: oui.
3: Oui, du tout.
0: Stouf, t'arrives à te lever à quelle heure ?
1: Bah, 7h.
0: Oh bah oui, bah non mais tu sais pas ce qu'on appelle non plus une grasse mat, 7h.
4: Tu te lèves à 7h le week-end ?
1: Bah il y a les enfants qui se lèvent à 7h, ah ouais. Eux ils font pas la grasse mat.
4: L'ado aussi je pense.
1: L'ado oui, mais le petit non, il est réglé comme un coucou.
0: Je sais pas comment on va.
3: Moi c'est 9h.
0: T'arrives à te lever à 9h ?
3: Ah je me lève à 9h le week-end.
0: Moi je suis debout à 5h30 le week-end, c'est l'enfer.
2: Moi je me couche à 10h, moi c'est chiant.
1: Ouais mais bon, après tu t'es dans le lit et tu traînes un peu aussi, voilà, c'est pas...
0: Ouais mais un âge, t'en as marre de traîner dans le lit, t'es bien quand tu te couches, puis après tu t'ennuies.
4: Puis bah, après, t'as déjà fait pipi et tout, donc faut que
0: Il a raison. Oui. Allez, Stouf, le classement du jour, le top, c'est sur
1: quoi ? Oui, des positions de sommeil. Est-ce que cela dit sur vous ? Juste pour résumer, il y a dormir sur le côté gauche est généralement considéré comme la meilleure position pour la digestion et la circulation.
0: Ah bon ?
1: Oui, il paraît. Mais alors, par contre.
0: Côté gauche. Moi, je suis côté gauche.
1: T'es côté gauche, toi ? D'accord. Mais alors, par contre, moi, c'est tout raté, parce que dans le lit, quand t'es deux, bah, t'es soit à gauche, soit à droite. Enfin, ça dépend.
0: Ah non, attends, côté gauche. De ton corps.
1: Il faut se mettre à gauche. Mais moi, par exemple, je dors à droite pour être au bord du lit. Et il paraît que ça, c'est un instinct de survie, en fait, de dormir au bord du lit.
0: Je dors au bord du lit aussi, moi.
1: Toi aussi ?
0: Côté gauche, au bord du lit.
1: C'est la sortie de secours immédiate, en fait.
0: Moi, j'occupe, je pense, 30 cm dans un lit de 2 mètres.
3: C'est ça, c'est pour pas froisser la couette.
2: À gauche du lit, c'est ça ?
4: Non !
1: De ton position. Corps. Okay. Soit tu dors à l'intérieur. Si je suis à gauche, moi je dors à l'intérieur du lit, par exemple, tu vois.
0: Donc toi, tu dors vers ton chéri ?
1: Bah non, du coup, non. Moi je dors sur la droite. Je dors au bord du lit.
3: Elle veut se barrer.
2: Tu lui tournes le dos.
1: D'accord. Bah oui.
0: Alors quand on dort côté droit, ça veut dire quoi ?
1: Quand on dort côté droit, il n'y a pas marqué ça, le côté.

0: J'en fous, droite ou gauche, c'est la position dont je te parle. Ouais, ouais. Donc, la position fœtale. Donc, c'est souvent très féminin, il paraît. Et ça révèle une personnalité sensible et émotive aussi. Oh, et qui a besoin de protection.
1: Moi, ma chérie, elle dort sur le dos. Les bras, comme si elle était décédée.
2: Dracula,
1: Dracula, elle dort comme ça, elle fait pas de bruit.
0: Alors par contre, ça s'appelle, bon, c'est pas les bras croisés, mais t'as la position en soldat, donc c'est sur le dos, les bras le long du corps. C'est quelqu'un qui est ordonné, qui est droit, et ça reflète une personnalité calme et réservée, avec des standards élevés pour soi et pour les autres.
3: Ou alors t'es rentré cramé de soirée, quoi.
0: Et c'est quelqu'un qui déteste le désordre. Et par contre, il paraît que c'est la meilleure position pour dormir au niveau du dos et de la nuque.
1: Ouais.

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2: C'est l'été, il va faire très chaud. Star Sailor arrive dans un instant.

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0: avec autour de la table aujourd'hui, en cette lendemain, en cette veille, pardon, de journée mondiale du jeu. C'est demain.
1: Oui.
0: La seule femme de l'équipe, que si elle était un jeu, elle serait Street Fighter. Si tu la fais chier, bam, dans ta gueule. Stop.
2: Bonjour.
0: À sa gauche, si c'était un jeu, il serait les 1000 bornes, car c'est le nombre qui reste à sa 307 avant qu'elle rende l'âme. Pierre, ah ouais, j'espère pas. À ses côtés, le plus fêtard de l'équipe. Ouais. Lui, ce serait GTA.
3: Presque.
0: Presque. Puisqu'il serait... J'ai pas encore rentré.

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1: Voici Star Sailor. Salut, c'est Europe 2. Aujourd'hui, nous sommes mardi, le 26 mai, c'est aujourd'hui. Détendez-vous, mettez-vous bien. Vous êtes en

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1: Salut Chloé, salut l'équipe. Et c'est gentil tes bonjours, hein, mais bon courage aussi aux instits hein, qui vont se taper les gamins excités par la chaleur dans des classes surchargées, surchauffées, sans clim, sans volet des cours de récré où les gamins vont être cantonnés dans le petit coin d'ombre de moins d'un mètre carré, quoi. Allez, bisous, bisous.
2: Mais alors, c'est vrai que on a oublié les profs avec cette chaleur, les gamins et tout, etc.
3: Parce que la décrire, c'est l'enfer sur Terre, parce que, pourquoi ?
2: Des enfants qui courent,
3: dans une classe surchauffée, qui crient partout, qui te sautent dessus.
2: Ouais. Fait pas rêver. Bon courage à vous tous, on pense à vous. Et on le disait aussi, tous les métiers manuels là, qui sont déjà au boulot, qui sont dans la rue, les gens qui vont déménager, les gens qui sont sur les toits.
4: Les artisans.
2: Là, vous allez vivre une semaine très difficile, on pense à vous. Généralement, ils commencent beaucoup plus tôt le matin, je crois. Tiens, une info qui est tombée avant qu'on s'occupe, dans un instant, avant qu'on s'occupe de zone interdite sur le zoo de Beauval.
5: Ah, j'ai regardé, c'était génial. C'est vrai,
2: qu'on vérifie l'horoscope du jour. Mais toi, t'aimes bien le zoo de Beauval, toi.
5: Ouais, moi j'adore.
2: Comment ils s'appelaient les pandas?
5: Xingwang et...
4: C'est les téléphones, ça.
2: Non, ça, c'est la nouvelle voiture électrique qui vient de sortir.
5: Et l'autre, je sais plus, je l'ai plus en tête.
2: Ping Peng, un truc comme ça, non?
5: Oui,
2: non, mais c'est pas ça, Xingwang et...
5: Je vais te le retrouver.
2: Bon, je sais plus comment ça s'appelait. On aura ça, et puis dans un instant, on aura des nouvelles de Cyril Hanouna et Michel Marie, qui viendront pour le Bob's Fest. Est-ce que vous connaissez le Bob's Fest?
4: Non, le festival du Bob.
2: Non, restez avec nous, je vous en parlerai tout à l'heure. Il y aura le bâtard du jour. Oh, celui-là, c'est un vrai de vrai. Et puis un sondage en fin d'émission, en fin de l'heure, pardon. Comment faire durer son couple? Sondage qui est sorti son couple. Je sais. Une info. Des chercheurs ont observé un phénomène assez surprenant. Dès leur premier jour de vie, certains bébés passent spontanément plus de temps à fixer des visages que les adultes qualifient de beaux et d'attrayants. Ce qui rend ce résultat encore plus intéressant, c'est qu'il apparaît avant toute influence extérieure. C'est-à-dire, en gros, aucun film, aucune pub, aucun entourage n'a encore eu le temps de dire « cette personne-là est belle, ça c'est beau, ça c'est laid ». Le gamin, il n'a pas encore ce qu'on appelle, nous, les standards. Il voit quelqu'un
4: de très formaté.
2: Quelqu'un qui a trois jambes, il dit il y a un problème.
4: Ouais.
2: Quelqu'un qui en a qu'une, il dit il y a un problème. Quelqu'un qui en a deux, il dit c'est normal. Vous voyez ce que je veux dire? Il n'est pas formaté. Donc tout semble pointer qu'il y a quelque chose de plus profond qui est ancré dans le fonctionnement du cerveau. Et plus les gens vieillissent, plus la tendance s'inverse. Et plus les gens sont jeunes avec un beau visage, plus les bébés les regardent.
4: D'accord, ok.
3: Mais les beaux visages, tu sais, ils sont symétriques, des fois.
2: C'est vrai.
3: Il y a peut-être de ça aussi.
2: Alors je vais être très honnête avec vous. Dans ma vie, j'ai signé très très peu d'autographes dans les maternités et les crèches.
4: Oui.
2: Voilà.
4: Par contre, beaucoup dans les EHPAD.
2: Je cartonne. Je cartonne. Comment le prendre? Je ne sais pas. Mais c'est vrai que j'ai rarement eu dans les crèches des enfants qui faisaient oh. Ouais, très rarement. C'est pas. Pas comment je dois le prendre. Dimanche soir, M6 diffusait un nouveau numéro de Zone Interdite. Ils sont rendus aux eaux de Beauval. Bon, ça c'est moins risqué que d'aller en fin fond de l'Afghanistan. Hein. C'est sûr que aux eaux de Beauval. Alors, c'est pas risqué pour les caméramans. C'est risqué pour les salariés du zoo. Moi, j'ai vu aujourd'hui. Honnêtement, c'était une sale journée. Pour commencer, ils ont suivi une salariée qui devait s'occuper d'un éléphant qui doit mettre bas. Donc la dame, il y a la grille, il y a l'éléphant et il y a la patte et elle fait une prise de sang.
3: Elle est à l'arrière de l'éléphant.
2: Elle est à l'arrière. Elle fait une prise de sang, etc.

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0: à Saint-Herblain, qui est un concours de cris de coq et de cochon, de brame du cerf ou de barrissement d'éléphant.
1: Ah, ouais,
0: okay, de faux sosie, de lancer de tongs et de slip.
2: Ah, c'est un truc.
3: Ah, c'est une totale, là. C'est
0: avant, il l'appelait Slip Fest. Maintenant, c'est le Bob's Fest. Et il paraît que c'est là, que de l'autodérision, de la rigolade.
2: Ah, c'est un truc un peu intellectuel, quoi.
1: Oui, ouais, mais c'est
3: ça
1: pas...
3: fait des reportages pour quotidien.
0: Mais j'aime bien, oui, mais moi, ça... j'aime bien. Si les... que les gens s'amusent, c'est le principal. Nous aurons Cyril Hanouna et Michel Marie, qui, je crois, a mené l'enquête sur ce festival là-dessus d'ici quelques minutes. Pour l'instant, voici le Devine Actu.

0: Je prends que des morceaux faciles à chaque fois.
1: On va les choisir pour toi aussi la prochaine fois. Alors, je bois encore. J'avais dit stop, j'y croyais fort. Mais mon cerveau ne fait pas d'effort, sauf le dimanche.
0: Ah, il y a tout dedans.
2: Ah, voilà,
3: le dimanche, tu es dans le mal, tu dis que tu arrêtes de boire.
2: Et tu reprends après.
3: Sauf que tu reprends le...
1: Ouais.
2: Bah, moi, c'est lundi, le jeudi, souvent. Tu reprends, non? C'est pas le jeudi que tu reprends?
1: Alors là.
3: Et moi, c'est le lundi soir au foot, quoi.
1: Une étude.
3: Ça dure pas longtemps.
2: Mais on en avait parlé, il me semble.
1: Une étude vient d'affirmer que les gens qui disent le dimanche matin à 11h du mat, je rate l'alcool. C'est terminé.
0: Mais tellement.
1: Moi, mais le nombre de fois où ma chérie, elle m'a dit si tu m'aimes, tu devrais me dire stop. Hein. Si tu m'aimes, tu devrais me dire qu'il ne faut pas faire ça.
3: Mais je te le dis, chérie.
1: Mais je te l'ai peut-être dit vite fait. Non, tu ne l'as pas dit.

0: rêvez d'aller à ce festival où vous pouvez faire des cris de coq, des cris de cochon, le brame du cerf, où il y a des sosies, peut-être être à côté du sosie de Dave ou de Patrick Sébastien, de lancer des tongs ou peut-être même lancer votre slip. Le Bobfest est pour tout et pour vous. Cyril Marin, Michel Hanouna, merde, Cyril Hanouna et Michel Marin seront là. Oui, mélangez les deux, dis donc. Les news et la météo, 9h30, salut. Cédric Lecor, mon petit Cédric, on y va. Quel temps fera-t-il?
1: Attendez,
0: je vais deviner. Ah. Chaud.
1: Je crois que c'est ça, il me semble.
0: Avec des records.
1: Et ouais, des records, hein. Plus de 37 degrés relevés par exemple hier à Osgore, 33 à Brest, plus de 300 records de chaleur battus hier en France. Il n'avait d'ailleurs jamais fait aussi chaud au mois de mai, et donc ce n'est pas fini vu les températures annoncées aujourd'hui. 8 départements sont passés cette nuit en vigilance orange canicule météo plus complète à la fin de ce flash. Et c'est dans ce contexte que les élèves ont repris ce matin le chemin de l'école après un long week-end de 3 jours dans des conditions compliquées, car la plupart des établissements n'ont évidemment pas de clim, hein. Ce sera le système D avec des volets baissés, des ventilateurs. Le ministère de l'Éducation a envoyé d'ailleurs des recommandations aux directeurs d'établissements autour notamment des activités sportives et de l'hydratation des élèves. Pendant le week-end, justement, au moins 7 personnes sont décédées en lien avec cet épisode de chaleur, d'après la porte-parole du gouvernement, notamment des noyades en Gironde, en Seine-et-Marne et dans le Finistère. À Rennes, deux adolescents de 15 et 16 ans ont été placés en garde à vue hier pour meurtre. Ils sont soupçonnés d'être à l'origine de la mort d'un garçon de 11 ans dont le corps sans vie a été découvert dimanche après-midi avec une serviette de bain mouillée, nouée, très serrée autour du cou. C'est ce qu'avait indiqué dès dimanche le parquet de Rennes qui poursuit son enquête pour comprendre les circonstances de ce drame. Un mois après la publication d'un vaste plan d'électrification, Emmanuel Macron devrait faire de nouvelles annonces aujourd'hui à l'Élysée. Le chef de l'État y attend les responsables

0: circonstances de ce drame. Un mois après la publication d'un vaste plan d'électrification, Emmanuel Macron devrait faire de nouvelles annonces aujourd'hui à l'Élysée. Le chef de l'État y attend les responsables de grands secteurs de l'économie, du BTP, de l'industrie, des transports, de l'énergie. EDF devrait notamment confirmer un investissement de 240 millions d'euros. Objectif, moins dépendre des énergies fossiles. Des dizaines de millions d'euros sont notamment débloqués aussi pour inciter les Français à remplacer leur chaudière à gaz ou à fioul par des pompes à chaleur. Et puis, fin du premier tour à Roland-Garros, parmi les matchs qui seront particulièrement suivis, celui de Louise Boisson, nouvelle sensation française qui fait son retour après plusieurs mois d'absence en raison d'une blessure au bras. Elle doit affronter la Russe Anna Kalinskaya. En tout, 9 Français sont en lice ce mardi. Hier soir, Gaël Monfils a tiré sa révérence, battu en 5-7 par Hugo Gaston.
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2: Et le thermomètre qui devrait afficher à l'ombre jusqu'à 37 degrés ce mardi en Maine-et-Loire. Côté ciel, ce sera plein soleil avec un léger vent de sud-est et déjà 25 degrés pour l'instant à Trélazé et à Vrillé. Une petite baisse du mercure est prévue pour demain mercredi en Anjou avec sur la journée sous abri de 21 à 36 degrés encore. Le soleil dominera au cours de la matinée avant qu'un voile de nuages ne s'impose dans l'après-midi et en soirée. Pas d'amélioration attendue avant la fin.

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1: C'est Europe 2, 06 33 11 32 11. Vous pouvez me laisser des vocaux autant que vous voulez. C'est notre WhatsApp. Laissez-nous des messages. N'hésitez pas. J'ai eu ma petite. Ce matin, ma petite mail. Je suis allé au standard lui faire un bisou. Elle me dit les gens sont tous très gentils. T'as vu, hein? T'as nos auditeurs, ils sont incroyables. Petit message.
2: Bonjour, c'est Morgane du sud de la France.
3: Bonjour.
2: Je suis en train de vous écouter concernant la SNCF.
3: Oui.
2: Et vous dites que les tarifs des billets sont trop chers. En effet, c'est pas faux. Mais il faut savoir que la SNCF paye un péage à chaque fois qu'il change de région. Donc quand vous faites un Marseille-Paris, vous traversez la moitié de la France. Et en traversant la moitié de la France, vous traversez la moitié des régions françaises. Et du coup, à chaque fois, ils payent une taxe. Alors certes, l'État donne de l'argent, mais au final, c'est une boucle bouclée. Et ben, pour la SNCF, on dira, oh, mais non, mais vous comprenez, cet argent, on l'a pas. Du coup, ils facturent aux clients. Et c'est nous qui payons. Donc on paye avec nos impôts, plus notre TVA, bien entendu, plus on paye également cette partie de train. C'est pour ça qu'on a l'impression que les trains sont chers. Après, ça reste quand même un moyen sympa pour voyager. Et moins...

0: polluant que l'avion. Je pense. Allez,
1: ah, c'est sûr.
0: Allez. C'est Morgane du sud de la presse.
1: Salut Morgane.
2: On t'a reconnu Jean Castex.
1: Ah non, mais là,
3: et pourquoi il a l'accent au début et il le perd au bout
1: de parce qu'il
2: a changé de région.
1: Il a changé de région.
4: Et il ne voulait pas payer la taxe.
1: À un moment donné, il est passé dans le Limousin, il a changé de région, puis il est revenu.
5: Comment t'expliques qu'on payait moins avant alors?
1: Non, mais attendez, je comprends toutes les taxes, je comprends tout ce qu'on veut, je comprends qu'on ait refait les voies, que l'argent soit réinvesti. Mmh. Mais le prix, les gars.
3: Non, c'est abusé.
1: Le prix.
4: Et pourquoi on paye plus cher pour aller en Bretagne que pour traverser justement la France?
5: C'est vrai. Bah parce que
4: les
5: c'est
4: prix
5: pas...
4: pour parler de train pour aller en Bretagne sont plus chers que sur un Paris-Perpignan ou un Paris-Marseille.
1: Ça coûte beaucoup moins cher d'aller en Espagne en avion.
4: Bah oui. Déjà,
1: ça coûte moins cher de partir dans un club vacances en Espagne que de faire un Paris-Rennes ou un...
3: C'est 1h20 de train, des fois, 150 balles, quoi.
1: Bon, arrêtez, c'est bien parlons, plus, moi, j'ai vu. Parlons deux secondes de Jean-Pascal Zadi. Tout le monde voit qui est Jean-Pascal Zadi.
4: Oui. C'est un acteur.
1: C'est l'humoriste qui avait fait Simplement Noir, qui est très très drôle.
4: Très bon film.
1: Il y a des séquences dans ce film qui sont exceptionnelles. Avec Fabrice Eboué. Je trouve ce film assez dingue. Alors, vous vous souvenez la semaine dernière, quand je vous avais dit qu'il y avait eu des coups de fil, une fois qu'il y avait de la tribune qui avait été signée, qu'il y avait des coups de fil qui disaient « Oui, on s'excuse ». Bon, c'est sorti dans le journal il y a deux jours.
3: Voilà. Et s'excuse.
1: Sorti dans le JDD. Donc, quand il y a eu la tribune qui est sortie, vous savez, contre Canal+, signée par... Alors, il y a eu 600, puis 800, puis 1000, puis 1200 personnes qui ont signé contre Canal+, contre... Voilà.
2: Ouais, et puis, je pense que plus ça allait, plus élargissait le cercle. Donc, tu te retrouves avec des chauffeurs de bus qui... On conduit un acteur sur le plateau.
1: Donc,
2: le mec qui passait le
1: balai. Oui, très, très certainement. Et donc, le patron de Canal, Maxime Saada, a dit « Bon, écoutez, c'est simple, puisque ça fait tous les gens qui ont signé cette tribune,

0: prend cher sur les réseaux en ce moment-là.
1: Attention, ça peut arriver. Ça peut arriver. Des fois, on vient de voir, on te dit, tiens, on a fait un truc, là, tu lis pas bien, est-ce que c'est les koalas, l'existence des koalas, du machin que tu fais venir un truc, bon, ça vient pas de tel pays, ça vient de tel pays, tu signes, tu vois ce que je veux dire. Mais bon, voilà, tu signes, parce que l'intitulé est long, c'est compliqué.
2: C'est chiant.
1: Alors, la tribune s'appelait, c'est le collectif Zappé Bolloré.
3: Oh, déjà,
1: le collectif, bon, me paraît quand même assez clair, hein, sur son envie. Enfin, tu sens quand même, tu connais le but, tu connais le projet.
2: Oui, tu sais que c'est pas les koalas.
1: Voilà. Tu sens que c'est pas.
2: Pas la fin dans le monde.
1: C'est, voilà, c'est pas ça. Et alors, le texte s'appelle Contre l'emprise de Vincent Bolloré sur le cinéma français. Bon, c'est assez simple à lire. Hein.
2: Bah, tout comme, il avait mal lu ça.
1: Ouais. Et ça, il n'avait pas lu.
2: Lunettes.
1: Ça, il n'avait pas lu ça. Pourtant, la phrase, elle est faite de lignes. Mais ça, il n'avait pas lu. Voilà. Donc, bon.
4: Non, moi, ce que je trouve aberrant, c'est l'assignation en justice qu'ils en font, en fait, pour discrimination. Mais dans ce cas, ça va aussi dans l'autre sens, en fait.
1: Ce qui est fou, c'est que, c'est évidemment, vous avez remarqué, tout le monde y va parce que c'est Bolloré, etc. Voilà, tout le monde se fait plaisir. Mais tu serais à France Télé. Tu prendrais l'argent de France Télé. Donc notre argent à nous. Donc il n'y a plus de l'argent privé. Tu prends. Et puis tu as une tribune, tu as un article dans Le Parisien et tu prends une page pour chier sur France Télé. C'est-à-dire que tu vas dire, oh bah, tu vas voir si France Télé va continuer de te garder longtemps.
5: Bah, oui,
1: à un moment donné, c'est ce qui est arrivé à Patrick Sébastien. Patrick Sébastien, quand il faisait Plus Grand Cabaret, les deux dernières années, dès qu'il y avait un article, bam, il mettait une tartine sur France Télé. Et un jour, France Télé a dit, bon, bah, ça va peut-être aller deux secondes.
3: Bah, voilà,
1: et donc, tu prends notre argent. Mais donc, dans n'importe quelle entreprise...
5: Oui, tu parles des médias, mais c'est
4: dans n'importe quelle entreprise.
1: Mais
4: oui.
1: Dans n'importe quelle entreprise, tu rentres, tu travailles à la Cogérep, et tu signes un truc, une pétition, tu dis, alors le patron est un... Et tu te fais plaisir. Tu vas pas rester 1000 ans.
5: Bah oui, non, je confirme.
4: Donc, et là, en plus, c'est de dire, c'est que bah, vous voulez pas travailler avec moi, bah, on va pas travailler ensemble, bah, en fait. Oui. Point barre, on en reste là. Mais alors, qu'est-ce qui dérange, non, en fait, qu'on te réponde, bah, vous voulez pas travailler avec nous, bah, on va pas travailler
1: mais
4: avec vous.
1: Mais en plus, ça doit tellement les embêter.
4: Juste, on a plané le truc.
1: Ça doit tellement les embêter de prendre son argent.
5: Bah oui.
1: Moi, je pense,
5: oui.
1: J'endors
2: plus la nuit.
1: Moi, je pense qu'ils doivent pas le prendre. Ils doivent se réveiller, tous ces acteurs, la nuit. Oh, je lui ai pris un chèque, je vais le rendre. Ils doivent le rendre. Faut qu'ils le rendent.
5: Évidemment.
1: Ah, donc, en tout cas, écoute, voilà. Donc, Jean-Pascal Zadi, lui, il a dit non, j'ai mal lu.
5: Ça l'arrange.
1: Ah, j'ai cru que c'était une liste de courses. Je ne sais pas ce qui s'est passé. C'est moi qui ai signé ça.
4: Mais la communication, faut discuter toujours, pas faire des trucs comme ça dans le vent.
1: Non, les pétitions
4: même
1: comme
4: si
1: ça.
4: Si tu t'entends pas avec la personne, faut discuter avec.
5: Mais je crois que t'en avais parlé une fois. C'est vrai que quand on te présente une pétition et que t'es connu, en général, on te la présente de telle façon à ce que si tu signes
4: ça
5: pas,
4: dans ton sens, ouais.
5: Mais en fait, tu sens que tu vas te faire allumer la tronche.
1: Je crois que c'est exactement ce qui a dû se passer. Ça a dû être. Il y a une pétition. Attention à ceux qui vont pas la signer.
2: Voilà. Puis machin l'a signé, ouais, donc
5: ton pote il l'a signé. Tu vas la signer aussi.
1: Je crois que c'est exactement ça. Changeons de sujet. Concours de cris de coq, de cochon, de brame du cerf, de barrissement d'éléphant, des fossodies, des lancers de tongs et de slip. Vous pouvez lancer ce que vous voulez. Ça s'appelle le Bob Fest, je crois. C'est un truc qui est fait sur l'autodérision. C'est ça, mon Cyril.
6: Bonjour les chéris. Comment ça va, mes merveilles?
1: Ça va et toi?
6: Bah, ça va. Ils ont pas trop chaud en ce moment, les petites beautés là.
1: Bah si,
6: ça tape les chéris. Et c'est abusé. Frère, t'es là en voiture avec la clim et d'un coup tu sors. Frère, c'est vie ma vie de poulet rôti qui rentre dans le four. C'est un délire.
1: Mais sans l'odeur.
6: Ah, et sans l'odeur.
1: Ça dépend.
6: Et sans les teufries. Non, mais je te le dis. Mais les chéris, en attendant, à côté de Nantes, il y en a.

0: ouvrirait directement un compte chez Noroto.
1: Allez, Michel, racontez-nous ce qui se passe là-bas. Enfin, ce qui
0: alors,
1: s'est passé,
0: première bien. Épreuve, le concours de bouffe. J'ai vu un homme avaler 12 kebabs sans respirer.
1: Ah oui,
0: les secours étaient prêts, mais pas pour lui, pour la chaise en plastique. Plus loin, le célèbre concours du cri du cochon. Alors attention, niveau réalisme, on était entre la ferme pédagogique et un contrôle fiscal. Tel bordel.
1: Mais parlez-nous du lancer de slip, Michel. C'est ça qui intéressait les gens là-bas. Hein. On s'en carre le
2: cul. Ah bon, c'était ça le truc. Ah, oui.
0: Écoutez, j'y arrive. Alors, le lancer de slip, une discipline ancestrale hein, où des hommes projettent un slip de type moule pochon. Hein, c'est le modèle. Ils le jettent dans les airs comme si leur dignité était coincée dedans. Alors, j'ai assisté à un jet de 32 mètres.
1: Wow.
0: Le slip a survolé le stand de bière, touché un enfant déguisé en frites et terminé sur le pare-brise d'une Dacia tuné Breast Power.
1: Ah bon. c'est très précis. Hein.
0: Bah, absolument.
1: Ouais, et on embrasse le champ.
2: On a des sacrées infos.
1: Ouais.
2: Là.
1: Ouais, c'est complètement fou. Et Michel, la question que tout le monde se pose, plateau, est-ce que le slip va bien, Michel?
0: Alors Cyril, d'après les experts, il y avait dans ce slip 14% de coton et 86% de combat.
1: Il y avait des traces.
0: Ah, il y avait des traces. Ouais. Ouais, c'est l'effort quand il l'a lancé. Bah, Par contre, Cyril, je vous préviens, j'ai autre chose à foutre que d'aller voir des beaufs qui lancent leur slip sous 35 degrés. Ça va, quoi, à un moment donné. Pas venu pour ça. C'est les meurtres, moi, d'habitude. Hein, c'est tout. À bientôt.
1: Oui, c'est bon. Merci. Arrêtez de vous plaindre, Michel. Merci, Michel. Tout de suite, reportage sur les slips préférés des Français.
0: Le numéro 1.
1: Jean-Jacques Goldman, chérie. C'est complètement fou.
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1: Si Coé et son équipe étaient des capsules de café, Coé serait ristretto.
2: Mais oui.
1: Stouff serait une voluto. Vito un longo, piètre décaféiné. 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
0: Et la cafetière.
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0: Salut, avant de vous parler dans un instant du dossier du jour, j'ai un sondage qui permet, avec toutes les solutions, comment faire durer votre couple. Ça va pas toi, Piette, ce matin? T'as des petits yeux, hein. T'es fatigué, toi,
4: hein. Non, pas du tout.
0: Sans que ça a fait fort hier, ça a fait fort dimanche, on n'est pas bien, là.
4: Non, non, pas du tout.
0: Si.
4: Je suis pas encore rentré.
5: On voit ça.
0: On va mettre droit, moi. Je vais interdire à Tony les sorties de soir.
6: Ouais, en temps le lundi.
0: Mais... interdire. Non, mais
5: bah,
0: les gars.
5: Tu y étais aussi,
4: oui, tu y étais hier soir.
5: Ouais. C'est pour ça.
4: Ouais. On était quel jour hier?
0: Mais les résultats aujourd'hui, je vous sens fatigué.
6: Pas du tout.
0: L'année, elle n'est pas finie, les gars. C'est militaire,
5: oh,
0: cette émission.
5: Pas.
0: Mais si, je les engueule. À pression comme ça, j'ai l'impression que c'est les joueurs de l'équipe de France qu'on fait. C'est fini les matchs à la Yannick Noah où ils allaient se bourrer la gueule la veille. C'est fini ça.
7: Attends. Bon, regarde, il gagnait Yannick Noah.
0: Bah, c'est vrai,

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0: faire deux roues et puis dire oui mon cœur
1: et puis pour que ça passe.
2: Et puis sur une musique militaire, dès qu'elle rentre dans la cuisine, ça va être droit. Et attendre et dire oui madame.
3: Ok.
2: Parce que c'est pas
3: bah vas-y Koé, avant d'enchaîner, toi c'est quoi?
2: Alors
0: moi sinon ça c'est de, l'idéal c'est de pas vivre ensemble.
2: Pas non,
3: mais toi, chacun, c'est chelou.
1: Non, la vérité, peut-être effacer l'historique et changer le nom des femmes voilà. Avec suspicion de spam.
3: Même toi, quel intérêt.
2: Mais non, mais toi, tu veux un plan cul qui soit ta chérie.
0: Mais pas du tout. C'est la routine qui te tue.
2: C'est
0: qui
2: pas
0: tue
2: vrai.
0: Un couple.
2: Mais quelle routine? Tu passes déjà 15 heures par jour ici. Donc, tu vas rentrer c'est combien de temps? T'es pas rentré chez toi hier soir? Aller où ta routine? Entre les moments où t'es là, les moments où t'es chez.
0: Je suis très heureux dans mon couple, moi, en ce moment. Parce que je suis pas à la maison.
2: Mais honnêtement, vivre ensemble, moi, je trouve que c'est pas du tout un problème. Quand t'es bien avec la personne, c'est pas un problème.
1: Jusqu'à ce soir 18h30, il est très bien dans son couple.
3: Moi, je peux pas, par exemple, moi je peux pas m'endormir sans mon chéri. S'il est pas dans le lit, je suis pas bien. Bah ouais, s'il est pas là, j'arrive pas à dormir.
1: Moi c'est l'inverse, je dors deux fois mieux quand je suis tout seul.
3: Bon Koé, t'as toujours pas répondu en fait.
2: Mais parce que j'ai pas de... je pense pas qu'il y ait une
4: Monsieur, c'est heureux, c'est... Alors, il y avait une autre qui a dit, il s'est fait un chapeau, qu'est-ce qu'il avait dit?
0: Mon bibounet.
2: C'est clair. 43% des Français interrogés déclarent faire plus de tâches que leur conjointe. C'est comme ça qu'ils feraient durer le couple pour eux.
0: Mais non,
1: Ah si.
0: Mais tu vas pas commencer à compter.
3: C'est
0: moi, tu fais ça, toi, tu fais ça, tu tiens un tableau. Déjà, et là, t'arrives dans la routine pile. Ouais.
2: Déjà, trouver la bonne série Netflix. Déjà, t'as fait ta part du gâteau.
3: C'est ça.
1: Je te confirme. Ouais.
2: 16% des Françaises déclarent même que l'inégale répartition des tâches ménagères a été un motif de rupture conjugale. Genre, c'est elle qui fait tout, lui fait rien.
3: Ah, mais si l'autre, il est assis sur le canapé en train de se gratter les glaouis, tu vois, enfin, il fait que ça.
2: Pour sauver leur couple, 31%, et ça va te plaire, Pietre, trompent leur partenaire.
0: Mais arrêtez d'inventer des trucs là. Elle écoute en plus.
3: Elle le sait.
1: En fait, tu sauves ton couple tous les jours.
2: Oui, c'est fou ce qui sauve son couple.
1: Plusieurs fois par jour.
2: 34% ont décidé de ne pas faire d'enfants pour sauver leur couple.
3: Ah, ça, c'est un choix.
2: Oui.
0: Bah après,
2: c'est... Des fois, c'est mieux. Des fois, c'est beaucoup mieux honnêtement, de pas en faire. Si t'es pas prêt, t'as pas les sous, t'es un peu voyageur.

Je reviens sur les prévisions juste dans deux minutes. Et c'est dans ce contexte de forte chaleur qui rappelle que le changement climatique est en marche, qu'Emmanuel Macron doit faire justement des annonces aujourd'hui sur l'électrification du pays. Le chef de l'État va recevoir à l'Élysée les responsables de grands secteurs de l'économie, quelques 200 entreprises. Les sénateurs devraient largement adopter ce mardi le projet de loi Riposte, censé apporter des réponses aux phénomènes qui troublent l'ordre public, les rêves partis, la consommation de stupéfiants, le fléau du protoxyde d'azote ou encore les rodéos sauvages. Les sénateurs ont même gonflé le texte initial avec des mesures concernant notamment les gens du voyage et l'alcoolémie en mer. Le ministre de l'Intérieur espère une adoption définitive.

0: Gaston. Ouais. Le plus fort, c'est Gaston.
1: Mais ça veut dire, du coup, il y a un Français qui a passé le deuxième tour.
2: Ah oui, parce que quand il y a des duels franco-français, il faut rendre.
1: Avec les Français, t'es pas l'abri que les deux perdent.
3: Franchement, hier, j'ai regardé le match, j'ai cru que les deux allaient perdre.
1: Malaise.
3: Qui a gagné? Bah, aucun, on est Français. Ah oui, c'est vrai. Ah non, non, c'est la malédiction, ça c'est possible.
4: Il y a une balle au mur, mec. Le mur, il rend pas la balle.
3: C'est assez rare les murs qui gardent les balles. Ouais, hein, je ne renvoie pas. Vous allez peut-être partir au parc Astérix. 4 entrées adultes sont à gagner aujourd'hui. Pour 2 jours avec les nuits d'hôtel au parc Astérix, vous partez en famille. Vous avez l'hébergement d'une nuit ou à l'hôtel Les Trois Hiboux, à la Cité Suspendue, au quai de Lutèce ou dans un des hôtels partenaires du parc Astérix. Bah alors Sébastien, selon le calendrier d'ouverture évidemment du parc, si vous prenez un séjour pendant que le parc est fermé,
5: ça fonctionne pas évidemment.
3: Allez être bien dans votre chambre d'hôtel. Ah bah on peut y aller, bah on s'est fermé. Bon, on va attendre.
4: Mais là ça doit cartonner en ce moment avec les chaleurs et tout.
5: Le grand splash là.
1: Bonheur. Ah là les trucs à eau, les manèges à eau.
3: C'est bien cela, on les a fait la dernière fois, c'est bien.
1: Ah t'étais bien mouillé. Hein.
3: Ah oui. Ah,
4: alors, mais on avait le temps là, donc c'était
3: parfait. Franchement, le premier je me suis mis devant en disant, j'ai calculé.
5: C'est énorme.
1: Le stratège.
4: On avait regardé avant.
3: Et bah, le stratège, il a tout pris dans la gueule.
5: Et dans celui avec Nat, vous étiez des chiens mouillés.
3: Et dans le suivant, j'ai dit, tu vas pas m'avoir deux fois.
1: Ouais.
3: Je me mets dans le fond. Ouais. J'ai tout repris dans la gueule. Vraiment, je dois dire que j'ai vraiment. Alors ne me suivez jamais en stratège de manège. J'ai pas été très très bon là-dessus. J'ai pris deux trucs là, mais impressionnant. Nous avons donc décidé de fêter la Pentecôte. C'était hier, c'était cette journée. Alors, on en sait plus. Elle est quoi cette journée? Elle est plus fériée alors?
2: C'est compliqué.
5: C'est selon les entreprises,
2: Les entreprises qui décident d'offrir ou pas le jour à leurs salariés. Mais
3: donc tout le monde l'a offert.
2: Après, ça peut être travailler une autre journée dans l'année.
1: Mais ce que je comprends pas, moi, c'est que
2: tu travailles une journée pour rien.
1: Que tu travailles ou pas sur ta fiche de paye, ça change rien.
6: Non, parce que c'est déjà compté en fait dans ton salaire.
1: Donc quand tu dis que tu travailles pour les vieux, c'est l'État qui prend qui prend pas sa part et qui la met.
2: Tu travailles une journée pour rien et c'est pour l'État. Voilà.
1: Oui, mais sauf que tu travailles une journée pour rien.
2: Enfin, tu donnes ton salaire
1: sur ta
2: à l'État,
1: paye.
2: Quoi.
1: Mais non, compris, parce que ta paye, elle
2: on
1: change
2: a
1: pas.
2: Du comptable là, auditeur, va nous expliquer.
5: Elle est plus obligatoirement, c'est plus la journée de la solidarité parce que c'est selon ton entreprise qui choisit.
2: Oui, en plus.
1: Non, mais le charpentier qui a bossé hier. Il sera payé quand même.
2: Sur un toit, là.
1: Sa paye, son lundi, il part pas pour les petits vieux.
5: Bien sûr qu'il va être payé quand même.
1: Bon, bah voilà, donc pourquoi on dit qu'on travaille pour les retraités?
4: Excusez-moi la phrase qui dit l'entreprise décide, ça fait bien longtemps qu'il décide plus quand tu vois le monde qu'il y a en mercredi soir sur la route.
2: De toute façon, oui.
4: Ouais, je crois
3: franchement, j'ai vu dans l'immeuble hier ici, je sais pas qui a décidé, mais il était lui-même en vacances. Hein. Parce que, honnêtement, hier, quand nous on est arrivés, déjà, il y avait personne dans l'immeuble. Mais alors en plus, on s'est dit, bon, on va manger un petit bout à la cantine. Bon, bah, ils avaient fermé la cantine.
5: Comme ça.
3: Pour vous dire que voilà. Puis alors, le monde qu'il y avait sur les plages hier partout, non, c'était pas un lundi travaillé tout hier. Oui. 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
2: Salut tout le monde, c'est Europe 2 que vous écoutez. Dans un instant, ça s'écoute très très fort. The Cardigans avec mon favori Games. Oh, c'était bon ça. On va l'écouter en entier dans un instant. Je rappelle que tous les matins, nous sommes là jusqu'à 11h. Avant 11h, nous jouerons au bac à coco. Pour gagner quoi, ma petite Stouffe?
3: Pour gagner un séjour pour 4 personnes au parc Astérix.
2: Et ils peuvent aller dans quel hôtel?
3: Alors, t'as l'hôtel, soit le choix, t'as les 3 hiboux, la cité suspendue ou les quais de Lutèce. Moi, personnellement, mon préféré, c'est les quais de Lutèce.
4: Ah, ouais, c'est super, c'est mignon, avec la petite rivière qui passe.
3: Je crois que c'est vraiment le plus proche du parc à pied aussi. Donc c'est pour les feignasses. Et donc il y a le petit déjeuner évidemment, le dîner pour 4, les frais de dossier, les frais de parking et voilà.
2: Moi, le mien, mon préféré, c'est celui qui est, tu sais, dans l'attraction, t'as les pieds dans le vide.
5: Ah, le manège?
2: Je dors dedans.
5: Osiris?
2: Ouais, ils me le font tourner toute la nuit, je m'endors, ça me berce.
4: Non, mais le nouveau, là, qu'ils avaient mis, qu'on avait fait l'année dernière, il avait l'air vénère, là.
2: Ils sont tous un peu vénères. Je te rappelle que la dernière fois qu'on les a fait, vous
3: Non, c'est Goudurix qui est un peu violent, je trouve.
2: Moi, j'en ai fait, la dernière fois, 3.

0: Oui.
1: Tu vas plucher Tony.
2: J'étais pas invité en même temps. Allez, on appelle Bérangère. Voilà. Bérangère.
3: Allô.
2: Bonjour Bérangère.
3: Bonjour.
2: Bonjour madame, aujourd'hui c'est la Saint-Bérangère.
3: Oui.
2: Oui, donc j'appelais pour souhaiter bonne fête.
3: C'est qui?
2: Ah, moi c'est Sébastien à l'appareil. Voilà, c'est Sébastien Coé, et j'appelais pour faire une bise et souhaiter une bonne fête. Hein?
3: Je vous connais pas.
2: Bah oui, non, je sais bien. Mais c'était quand même pour souhaiter bonne fête. On peut souhaiter bonne fête aux gens même qu'on connaît pas.
3: Ah bah c'est gentil.
2: Bah voilà, bah je savais bien que ça ferait plaisir. Je suis le premier à appeler?
3: Oui.
2: Ah bah voilà, ah bah voilà. Bah c'est mon côté, voilà. J'avais envie de souhaiter bonne fête, Bérangère. Ça me fait plaisir.
3: Merci.
2: Pour la peine, je vais vous souhaiter une petite chanson. Cadeau. Ma Bérangère, oui, c'est ta fête. Mollo pour pas finir pompette. Mais attention à la chaleur, Bérangère.

0: Bravo.
1: Ah, là, là, là, là, là, là, là, là. Bonne fête Bérangère.
2: Mollo quand même. Hein.
1: Allez, gros bisous.
3: Et nous, là,
4: bon voilà. Matin, Coé sur Europe 2.
2: On n'est pas appelé demain. Hein.
1: Faut voir.
2: T'as pas un 10h30. Peu

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1: Salut, c'est Europe 2, vous nous laissez des messages aussi longtemps que vous voulez. Demain c'est mercredi, journée des enfants, vous le savez. Si vous voulez que vos enfants fassent de la radio, ou si vous nous écoutez les plus jeunes, vous voulez faire de la radio, laissez-nous un message sur mon WhatsApp, c'est possible.
2: Salut l'équipe, pour répondre à Pietre au sujet du lundi de Pentecôte, évidemment que si on travaille, on est payé. Et la différence...

0: puis qu'on le travaille.
1: En je l'avais, je l'ai plus.
0: Pratiquement, entre guillemets. C'est juste qu'on perd le jour férié. C'est devenu un jour comme un autre, finalement.
2: Merci, mon ami. Bah, tu sais à quoi ça me fait penser?
3: Je l'avais au début, j'ai dit, ah, oui, c'est logique.
2: Tu sais à quoi ça me fait penser? C'est quand j'ai l'impression de regarder C'est pas sorcier, avec Jamie qui m'explique un truc, et je fais... Ah ouais. Et l'explication elle continue et je l'ai perdu. Bah c'est ce qui vient de se passer.
4: C'est même mon prof à l'époque à l'école, tu disais ouais et après tu continues à dire ouais mais t'avais rien compris.
2: Et ben tu sais quoi, au début j'ai fait ouais et je vous ai tous vu, vous avez fait ouais, puis à un moment donné on a fait ah ben non, on l'a perdu.
3: À partir du moment où il m'a dit effectivement tu bosses pas, tu perds ta journée, mais tu perds quoi vu que tu l'avais pas.
2: Mais je crois que personne n'a rien compris à cette journée.
1: Oui, ce qu'il dit c'est que c'est un jour normal.
5: C'est ça.
1: Avant c'était le férié, maintenant c'est un jour normal. Donc si tu viens pas bosser, tu perds un jour de congé.
3: Voilà. Ah bah non, du coup j'ai plus.
2: Non.
1: C'est ce qu'il dit, c'est que
2: mais
1: c'est un
2: non,
1: jour normal.
2: Mais ils les ont
5: non,
2: donné.
5: C'est toujours un jour férié.
2: Là, tous les gens qui sont venus là, tous les gens qui ne sont pas venus dans l'immeuble hier et dans toutes les entreprises, ils n'ont pas perdu une journée de salle de congé.
1: Nous, ils le faisaient avant ici et maintenant, ils nous. D'habitude, on recevait toujours un mail pour nous dire on vous l'offre. Là, cette année-là, on a dit on vous l'offre pas.
2: Donc, tu veux dire que l'immeuble qui était vide hier, c'était des gens qui ont pris une journée de repos.
1: C'est ça. Et je soupçonne qu'il y ait des gens qui pensent parce que ça faisait des années que c'était offert.
5: Mais non, ils disent de la merde.
4: Quoi?
5: Vas-y, Théo,
2: dis quelque chose,
5: toi.
2: Attention, Théo,
6: j'ai reçu le mail pour dire qu'on nous l'a donné.
5: Oui.
4: Mais c'est juste toi, il t'aime plus.
2: C'est vrai que c'était peut-être tout l'immeuble, sauf Monsieur Vito.
1: Voilà. J'ai reçu le mail.
2: Ah là, très bien.
5: Donc, ils ont reçu le mail, je te confirme.
2: Parce que tout un immeuble décide de dire oh, bon, on va le prendre sur notre journée de congé, ça me paraissait bizarre aussi.
5: Juste, on a un message, on est en live sur tous les réseaux, sur TikTok, YouTube, Twitch, Facebook. Et on a un petit message sur YouTube, c'est salut l'équipe, un bonheur de vous écouter, ça fait du bien. Du bon divertissement et pas toutes les merdes qu'on nous passe en boucle aux infos.
2: Ah bah c'est vrai.
5: Non mais je pense qu'il y a
2: des gens.
3: Par contre, on ne sait pas vous expliquer les trucs comme la Pentecôte par exemple. Mais c'est pas grave.
1: Y a que le veau.
2: Je pense qu'il y a des
5: vu
2: gens qui
5: ont
2: le détroit d'Ormuz. Ça vous en avez pas marre vous d'entendre c'est bon, ça va mieux, c'est y a un accord, il y a pas d'accord, il y a machin. Ça fait.
3: C'est insupportable. Moi je suis un peu tous les sites d'actu, il y a que de ça et en fait ils te disent oui c'est encore la merde, mais ça va réouvrir.
2: Je comprends que vous soyez à nous écouter parce qu'honnêtement, il n'y a rien d'autre.
5: Message de Fifou sur mon téléphone. Normal, Vito ne l'a pas reçu car il devait venir travailler. Voilà.
2: Mais oui, parce que s'il y avait eu un vous avez votre journée, il l'aurait prise, grand fou.
1: Ah ben oui.
2: Et sauvage, voilà.
1: Moi, j'attendais le mail.
2: En Russie, un chat de 17 kilos qui s'appelle Groschik. Ça ne roule pas.
5: Crotchik.
2: Ce qui veut dire miette en français. Bah, putain, tu parles de miette.
3: Grosse miette, là.
2: 17 kilos, le chat, a tenté de s'évader du centre d'amaigrissement où ses maîtres l'avaient envoyé, puisque, oui, il y a des centres d'amaigrissement pour chats.

0: numéro.
1: Ah, ouais, c'est ça.
2: Là, bonjour, Crochic. Bah, dites-nous, il s'est passé quoi pour vous, là?
1: Mes maîtres m'ont mis dans le centre, mes grises.
2: Ouais.
1: J'ai essayé d'évader moi.
2: Ouais.
1: J'ai dit, essayez.
2: Pourquoi?
1: J'ai couru 3 mètres. Et mon corps a dit, c'est bon, champion. On a vu dehors, tu peux rentrer. C'est fabuleux, corps qui parle à moi. Je me suis coincé dans le couloir.
2: Ouais.
1: Les vétérinaires ont cru qu'un gros morceau de jambon avait glissé du buffet.
2: Bah oui, en effet, ouais. Vous faites 17 kilos aussi, c'est pas commun pour un chat.
3: C'est énorme.
1: Ouais. Bah oui. Après, j'ai lu ce que vous avez dit.
2: Ouais,
1: ils
2: ouais.
1: ont dit chat furieux. Oui, j'étais furieux.
2: Mais pourquoi?
1: Tu retires croquette à gros chat.
2: Ouais.
1: C'est comme enlever Internet à adolescent dans sa chambre.
2: Ah ouais.
1: Ça devient un documentaire animalier intitulé « Les chats sont-ils des gros bâtards ?» comme vous dites chez vous.
2: Et ils vous ont fait quoi du coup après vous avoir rattrapé?
1: Ils m'ont calmé avec nourriture.
2: Ouais.
1: Même pas un steak.
3: Ah bon?
1: Une petite gamelle grosse comme
3: ça. Ah, les raclos.
1: Moi, mon cerveau, c'est clé USB. Tu mets poulet. Tout le débat.
3: Oui, c'est bien, c'est pratique.
2: Mais en Russie, c'est strict habituellement. Enfin, bon, le principal, c'est que vous alliez bien.
1: Oui, ouais. Mais moi, là-bas, j'y suis les poutines de chat.
2: Ouais.
1: Je suis les chats tout puissants.
2: Bah oui, 17 kilos.
1: Truc qui ne va pas et... Boum.
2: Ah ouais, vous avez carrément un
1: arbre. Comme j'ai fait respect autour de moi.
2: Ouais.
1: Alors, il faut attention.
2: Okay.
1: Je vous laisse, il faut que j'aille pisser dehors.
2: Ouais.
1: Oui.
3: Qu'est-ce qui se passe?
1: Oh, oui.
2: Qu'est-ce qu'il y a?
1: Je suis coincé dans la chatière. Excusez-moi.
4: Oui.
1: Vous m'entendez toujours?
2: Oui, oui, oui, oui.
1: Radio France?
2: Oui.
1: Les gens qui étaient là?
2: Oui.
1: Quelqu'un pourrait-il pousser à mon cul, s'il vous plaît?
2: Moi aussi, vous êtes armé.
4: Oui,
1: je suis. Non, je dépose les armes, mais je suis coincé.
2: Ok.
1: Quelqu'un.
2: Allez-y.
4: Toujours. Ça passe pas.
1: Pousse au cul. Pousse au cul.
4: Ça passe pas.
1: Toujours coincé.

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2: Salut tout le monde, merci d'être avec nous. Il est 11h moins le quart. J'espère que vous êtes heureux, que vous passez un bon moment avant le bac à coco et vous envoyez peut-être faire un tour au parc Astérix avec vos femmes, votre famille, pour 4 personnes, la nuit d'hôtel, pour le week-end que vous voulez, c'est quand vous voulez. Voici le mardi Pookie, rien à balancer sur des membres de cette équipe.
3: Si. Moi, j'ai besoin
2: faut que tu
3: de savoir quelque chose par rapport à toi.
2: Je vous en prie.
3: T'as perdu beaucoup de poids ces derniers temps.
2: Oui.
3: Tu fais attention à ce que tu manges.
2: Oui. Sauf ce matin.
3: Et hier, tu m'as commandé à manger, hier midi.
2: Oui.
3: Très gentil.
2: Oui.
3: Mais j'ai vu sur ton Uber Eats qu'il y avait des commandes McDo. Enfin, comment tu fais?

0: C'est comme le mec qui aurait. Il y aurait quelqu'un d'asiatique, c'est dit non, tu dois aimer le riz, toi là-bas, non.
1: Quand tu lui fais la remarque, ah ben désolé, mais ça fait 13 ans que tu mets les pêches à mon problème avec moi.
0: Non, mais disons que ça fait 13 ans qu'il est raciste, on va gagner du temps.
2: Oui,
0: hein, Lionel, et la chaleur, ça devrait aller, toi. je te commande un croustillant poulet, non. Effectivement, la vanne, une fois, elle passe.
2: Ouais, mais.
0: Non, mais 13 ans de suite, ouais, je suis d'accord, c'est exagéré.
3: Eh ben, c'est lui qui va venir faire les escaliers chez toi, là,
4: voilà.
3: Du
4: Voilà.
1: Mais c'est.

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15: Direction le parc Astérix peut-être pour vous, c'est ce que je vous souhaite dans un instant. Nous avons deux personnes en ligne, nous avons Rémi, nous avons Delphine. Bonjour les deux.
16: Bonjour.
15: Comment ça va ?
16: Ça va.
15: Delphine, elle habite où, ma petite Delphine ?
16: Elle habite à Bordeaux, mais elle est de Dax, dans les Landes.
15: Eh ben, d'accord, elle fait ce qu'elle veut. Elle peut aller être de Dax, elle peut être de Bordeaux, elle peut être des États-Unis, du Massachusetts, elle peut être de partout. Elle est la bienvenue. Elle choisit qui ?
16: Elle choisit Coé.
15: Elle a bien raison. Oui. Rémi, choisis qui, mon Rémi ?
17: Alors moi, je choisis Vito.
15: Il habite où, Rémi ? Où est-ce que tu es ? T'es dans quel coin ?
17: Du 59 de Vendignanage, à côté d'Ille.
15: Ça te fait quoi de voir cette énorme boule jaune dans ce ciel bleu qu'on appelle le soleil ? Impressionnant.
17: Ça fait du bien.
15: Allez, on y va. Tu choisis Vito. Vito contre moi. Aujourd'hui, il va falloir trouver, vous pouvez jouer chez vous à la maison, un sport. Il va falloir trouver...
18: Un truc à pas faire.
15: En période de canicule.
18: Oui.
15: Pas facile.
18: Oui.
15: Un vêtement d'été. Un film chiant, une ville moche. Vous êtes négatif aujourd'hui.
18: Ouais.
15: Pas faire,
18: vous
15: moche,
18: vous mettre
15: chiant,
18: mettre dans la mouise. C'est pas moi qui joue.
15: Allez, on y va. Quand vous voulez, vous me donnez la lettre.
19: La lettre H.
18: Waouh.
19: Ah, jamais fait.
18: Putain, il a même pas râlé.
19: Ouais.
15: Mais il y a rien, j'ai rien. Non. J'ai rien.
19: Allez, ça y est. Si t'as rien en refaire.
18: Mais Vito, il se plaint pas.
20: Travail. Ah, il se plaint jamais.
15: J'ai rien du tout. Non, avec la lettre H,
18: il n'y
15: a rien.
18: J'ai décidé avec la lettre H, il n'y a rien.
15: Mais non, il n'y a rien.
18: Vito, t'en as combien, toi ?
21: Moi, j'ai tout, mais bon, après, on peut refaire si vous voulez.
18: Tu vois ?
21: Oh. Non, je rigole, j'ai le truc que
20: bon,
21: je
20: bon, alors, allez, on fait notre lettre.
15: Non, vraiment, avec vos lettres à la con.
21: J'en avais quand même trois.
19: Vas-y, piète.
15: Bah, moi aussi, j'avais autant d'emporte le vent.
18: Ah,
15: avec
18: oui,
15: un H.
18: Ça, ouais. La lettre J.
15: Allez, on y va.

0: rythme a agi, ça va. Ouais. Bosse des deux côtés là.
1: Ouais.
0: Ça met un J après.
1: On verra.
0: J'ai pas la vie des bleus. Attention. Dans l'air.
1: Stop. Ah, pas mal. Non, ça va être de la.
0: Ouais, mais c'est justement.
1: Voilà, on va rigoler.
0: Allez, on commence. C'était quoi, un sport, non?
1: Un sport. Javelot.
2: Ah, oui, parlé. Javelot.
1: Ah ouais, bah, bien vu. Un truc à ne pas faire en période de canicule. Jouir.

0: Ah ouais, bah bien vu.
1: Truc à ne pas faire en période de canicule. Jouir.
2: Bon, sur la
3: pompe. Ah ouais, c'est
1: chaud. Ah non,
3: Non, canicule, non.
1: Tu vois, tu peux faire.
4: Non. Rester collé.
2: Un javelot. Ah oui, hein.
1: Si, tu peux lancer un javelot pendant la période de canicule.
2: T'as déjà vu des mecs? Est-ce que tu vois les mecs là?
1: Mais je t'ai pas demandé de lancer 20 javelots. Un javelot, tu peux le faire, alors que jouir, c'est risqué.
4: Au JO, ils le font. Il y avait la canicule.
3: Non, javelot, si, si. Il est pas.
1: Marche pas.
3: Va pas valider.
1: On va mettre javelot à tout, vivement de vêtements d'été, javelot. Bah,
4: alors que.
1: Vêtements d'été.
2: Ouais,
1: jupe.
3: Ah oui.
2: Ah mais non. Qu'on peut pas mettre en été, moi je voulais. Bon, ok, j'avais jupe aussi.
1: Film chiant.
2: Jumanji.
3: Oh, non, c'est pas chiant, Jumanji. Non.
1: Alors que Jumeau, avec Schwarzenegger et De Vito, il est bien chiant.
5: Oh,
1: il
5: non,
1: est nul.
5: Bah, je la mets à la même truc que Jumanji. Hein.
3: Non, après
5: chacun.
2: Après chacun. Ouais. Ah, t'as senti mort sur le dernier, là.
1: Ville moche.
2: Genève.
1: Juvisy.
3: Ah ouais, c'est jeune Ève.
2: Jeune Ève.
1: Ouais, t'as perdu, quoi.
5: Oui, il a perdu.
1: Delphine. Delphine,
6: oui.
1: Je t'envoie au parc Astérix avec ta famille, les enfants.
6: Et pour Coé, allez, allez.
1: Et pour Coé, allez.
6: Allez.
1: Il faut le faire en entier.
6: Merci beaucoup.
1: Je t'embrasse fort. Bisous, ma belle.
6: Merci.
1: Bisous, embrasse toute la famille.
6: Merci. Bisous.

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1: Avons une réflexion de la part de Stéphanie.
2: Non, c'est juste un petit coucou déjà à tout le monde sur Twitch. Et Vito se fait engueuler parce qu'on lui dit que...

0: Jumanji, c'est pas chiant.
1: Ah, mais pas du tout.
2: Voilà. Oui.
1: C'est un très bon film, Jumanji.
3: Si on n'avait pas refait une lettre, j'avais gagné. Hein. Enfin bon.
1: Avec H, t'avais quoi ?
4: T'avais quoi avec H ?
3: Bah, un sport, haltérophilie. Ouais. Un truc à ne pas faire pendant la canicule, halter, des haltères.
2: Mais l'autre, il recycle ses mots, lui.
3: Une ville moche, hier.
2: C'est pas moche hier.
3: Hier, c'est pas moche.
1: Non,
3: c'est
1: beau hier.
0: Je sais pas, je connais pas, j'y suis jamais allé.
1: Non mais monsieur, attendez.
3: Tu pars en vacances hier, toi ?
0: Bah, et alors, oui. Attends, vas-y, continue, j'avais quoi ?
1: Tu veux pas nous mettre mal
2: c'est
1: avec
2: dans
1: toute
2: le sud,
1: la France ?
2: À côté de Fréjus, c'est super mignon hier.
4: Hier, ouais.
3: Ah bah c'est pas parce que c'est dans le sud que tout est beau.
1: Mais
3: hein.
1: Si, c'est pas mal. J'ai joué au casino d'hier. C'est une très belle ville. De toute façon, tais-toi, t'as perdu. On reviendra cet après-midi, 15h30. Si vous voulez jouer avec nous, vous envoyez Coé.

0: Hier, on a eu des gros joueurs.
1: Ah oui,
2: on a donné 500 euros, ça.
0: Hier, c'est ça. 500 euros ont été donnés. Ouais. Je peux vous dire que...
1: Maïva, je crois qu'il y avait mis ces 500 euros.
0: Je peux vous dire que là on n'est pas bien. Ah, et puis, forte chaleur. 8 départements de l'Ouest aujourd'hui. L'Ouest de la France, évidemment, placé en vigilance orange canicule ce mardi. Météo France a donc mis 8 départements en vigilance orange. Le Finistère à la Mayenne.
2: Ouais, toi, ils sont pas habitués en plus là-bas. Hein.
0: Ah là, c'est un truc de fou quand même. 350 records mensuels ont été battus ou égalés hier. Et malheureusement, au moins 8 morts ont été enregistrés en lien avec la canicule, mais surtout des noyades. Hein. Surtout des gens qui se jettent dans l'eau et qui malheureusement font pas attention. Voilà, donc je le dis, en Bretagne, mamie glouglou.
3: Ouais. Ouais.
0: Au Cap d'Agde, mamie blou-blou. Non, mais chaque région sa spécialité.
2: Mais oui, voilà.
0: C'est les richesses de la France. C'est ça qui vient. Allez, bisous. On revient cet après-midi, 15h30.
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0: Voici Lady Gaga. Passez une belle journée sur Europe 2. Nous revenons tout à l'heure à 15h30 et je vous raccompagne à la maison. Faites bien attention à vous, il va faire très chaud.

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0: Europe 2 souhaite un bon courage à toutes celles et ceux qui ont prévu de faire une séance de sport pendant la pause déjeuner. Alors à ce propos, une étude a montré qu'écouter de la bonne musique peut augmenter votre endurance cardio de presque 20%. Et bah là, avec ce que j'ai prévu pour vous, là, sur Europe 2, vous êtes tranquille, hein. Franchement, vous êtes peinard. Ça a même monté à 30% grâce à la playlist Pop Europe 2 pendant 30 minutes non-stop. Angèle avec Justice, What You Want, Jennifer Lopez ou encore Aventura avec Obsession. Vous allez vous régaler tout ça sur le nouvel Europe 2 Pop Radio.
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0: et 75 000 euros d'amende. Le Paléo Festival ne veut plus de Patrick Bruel. Le plus grand festival de Suisse dénonce l'attitude du chanteur lors de l'édition 2019 envers l'une de ses bénévoles. La procédure judiciaire s'est conclue par un accord entre les deux parties. À l'étranger, Washington annonce avoir frappé des sites de missiles dans le sud de l'Iran, malgré le cessez-le-feu avec Téhéran. Marc Rubio, le secrétaire d'État américain, maintient qu'un accord est possible. Un nouveau chapitre pour Ferrari. Le constructeur italien a dévoilé sa première voiture 100% électrique, la Luce, lumière en italien. Les chiffres donnent le vertige. 1113 chevaux, 530 km d'autonomie et le 0 à 100 km/h en seulement 2 secondes 5. Elles vont très vite, elles aussi, jusqu'à 250 à l'heure par service. Les balles de Roland-Garros vont rebondir aujourd'hui. La rafraîchissante Loïse Boisson entrera en scène à 13h50 sur le cours Suzanne Lenglen face à la 22e mondiale Anna Kalinskaya. Loïse Boisson, demi-finaliste l'an dernier. Et puis J-4 avant la finale de la Ligue des Champions entre le PSG et Arsenal. S'il n'y aura pas de parade sur les Champs-Élysées en cas de victoire parisienne, les autorités pourraient finalement l'autoriser sur le Champ de Mars. La Tour Eiffel, elle, se parera de rouge et de bleu. Elle scintillera samedi à 17h45 pour l'entrée des joueurs sur la pelouse.
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0: Plein soleil sur l'Hexagone ce mardi sous une atmosphère très chaude. Quelques nuages bourgeonneront sur les reliefs comme hier, mais aussi en Bretagne où des orages ne sont pas exclus en soirée. Comptez 27 degrés à Marseille cet après-midi, 33 à Paris, 34 à Lyon, 35 degrés à Lombres, à Rennes et à Bordeaux. La qualité de l'air se détériore aussi avec cette envolée des températures. C'est chargé en ozone au-dessus de Lille, Paris, Lyon ou encore Besançon. Raison de plus pour limiter ses activités sportives en extérieur. Allez, bonne journée sur Europe 2. Vous retrouvez Julien tout de suite.
2: Je suis là, mon Damien, merci pour ces infos. La playlist Pop en 2 pendant 30 minutes non-stop. Alors on enchaîne direct avec Loria, on enchaîne avec Carly Rae Jepsen et puis Miley Cyrus. Voici Dream As One sur le nouvel Europe 2.

Bon, on fait le point rapidement là sur Orbe 2 à midi 12. Déjà, ça porte bonheur, midi 12, donc on se touche le nez, voilà, et on fait un vœu. De quoi a-t-on besoin là pour une bonne pause déjeuner? Alors, d'une pastèque, ici. Pastèque, tomate, mozzarella, huile d'olive. Voilà. Et avec tout ça, la playlist Pop Europe 2, 30 minutes pop non-stop. On se régale, franchement. On se passe un classique Pop Europe 2 d'Edouard Maya. Après ce duo qu'on adore, My Smith, Nia Loran, on écoute Drive Safe sur le nouvel Europe 2 Pop Radio.

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Katy Perry, on écoute Teenage Dream sur le nouvel Europe 2 Pop Radio.

0: 2 avec vous entre midi et 2, tout se passe bien.
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0: Voilà Pony Run Run, ça ne peut que bien se passer avec ce groupe nantais et ce morceau. Énorme tune. On adore Pony Run Run, on écoute Ayou sur le nouvel Europe.

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0: Bon, disons-nous les choses très clairement sur Europe 2. Si vous trouvez que vous avez une vie compliquée en ce moment, pensez à la personne qui a rencontré votre ex et qui croit que c'est quelqu'un de génial. Voilà, ça fait relativiser tout ça. Bah oui, évidemment. Bon, allez, je vous prépare la playlist Pop Europe 2 pendant 30 minutes non-stop avec Bébé Rexha, avec Adèle, avec Joseph Kamel. 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

0: Bon, cet après-midi sur Europe 2, à partir de 15h30, vous serez avec Coé. C'est lui qui vous a réveillé ce matin et c'est aussi lui qui vous accompagnera entre 15h30 et 18h sur Europe 2. Coé et son équipe avec vous le matin et l'après-midi, ça fait deux fois plus de fou rire, ça fait deux fois plus de cadeaux. Est-ce que c'est pas ce qu'on aime le plus dans la vie? Rigoler et recevoir des cadeaux, franchement. Et aussi, évidemment, profiter de la playlist Pop Europe 2 pendant 30 minutes non-stop. Avant 13h, vous aurez The Calling, classique Pop Europe 2. Et là, voici le nouveau single de Joseph Kamel qu'on adore. On écoute Crash sur le nouvel Europe 2 Pop Radio.
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Ouais, ouais, quand c'est bon comme ça, c'est Europe 2. Hein. Ah bah ouais, c'est sûr. La playlist Pop Europe 2 pendant 30 minutes non-stop. Taylor Swift, ça arrive, Justin Bieber et Just Stay, Turn the Light Off sur le nouvel Europe 2 Pop Radio.

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Europe 2, en cette quinzaine à Roland-Garros, on se demande comment on pourrait aider les Français à gagner le tournoi. Pourquoi pas transfuser le sang de Rafael Nadal dans les veines de nos joueurs. Je sais pas, hein, on va quand même pas rappeler Yannick Noah. Non. Il y a autre chose à faire maintenant, il chante les gars. Bon, la playlist Pop Europe 2 pendant 30 minutes non-stop. Lady Gaga arrive, Marine et Coldplay sur le nouvel Europe 2 Pop Radio. Oh non.

0: On aime les pauses déjeuner comme ça sur Europe 2, là, franchement.
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0: Dans ces conditions, c'est parfait. Four Stars The People, groupe formé à Los Angeles à la fin des années 2000. Et grâce à ce titre que vous entendez derrière moi, ça a pété fort pour eux. Ça, c'est le mot qu'on puisse dire. Ils ont cartonné. Alors, c'est une mélodie très cool, ensoleillée. Une ambiance vraiment détendue, comme on aime. Même si les paroles sont pas très gaies. Hein. Ça parle d'un point de vue d'un adolescent qui est violent et isolé. Four Stars The People sur le nouvel Europe 2.

0: 13h41. Bon, je viens de voir sur les réseaux sociaux que certains d'entre vous qui vivent en bord de mer ou d'océan, pendant leur pause déjeuner, vont à la plage. Ah. Pendant que d'autres sont à la cantine. Ah, et bien sûr, ça poste des stories sur Instagram. C'est un scandale. Ah, c'est scandaleux. Plus jamais ça, franchement. Bon, moi, j'envoie la playlist Pop Europe 2 pendant 30 minutes non-stop avec le nouveau Louisa qu'on adore, avec Lewis Capaldi ou encore Alex Warren sur le nouvel Europe 2 Pop Radio. 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

C'est la playlist Pop Europe 2 pendant 30 minutes non-stop et Europe 2 partenaire du plus beau festival de France, Solidays. On est tellement content d'être au soutien de Solidays tous les ans. 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Parmi toutes vos stars préférées, Louisa. Trop bien. La voici, Louisa, avec Jetlag sur le nouvel Europe 2.

0: Bon, je vois que tout se passe bien pour vous là ici sur Europe 2. On continue alors, hein?
1: Bah ouais,
0: tant qu'à faire. On profite de la playlist Pop Power 2 pendant 30 minutes non-stop. Alors on adore Tame Impala avec Jenny, le remix de Dracula. On se met ça après Tove Lo, Stay High, et puis après David Guetta sur Europe 2.

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C'est la playlist Pop Europe 2 pendant 30 minutes non-stop. Alors Lady Gaga avec Beyoncé juste après. Manon Lisa que je vous présente peut-être. Alors son nom commence à beaucoup circuler grâce à un morceau en particulier. C'est un mélange de chansons françaises modernes, de pop avec un texte engagé. Alors je vous raconte vite fait l'histoire de la chanson. C'est un pêcheur avec une vie assez simple en face d'un homme d'affaires qui lui promet de devenir riche. Sauf que la richesse pour ce pêcheur,

La playlist Pop Europe 2 pendant 30 minutes non-stop. Et alors elle, qu'est-ce qu'on aime fort, Charlotte Cardin, on a hâte de la voir en festival. We Love Green à Paris 7 juin, Europa Box Clermont-Ferrand fin juin, puis Women's Square Festival d'Arras ou encore Musillac avec Aix-les-Bains. Charlotte Cardin, tant pis pour elle sur le nouvel Europe 2 Pop Radio.

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Dans 4 minutes, c'est Coé sur Europe 2. Coé de retour, hein, après vous avoir réveillé en direct ce matin, comme tous les jours, 7h-11h. Coé vous accompagne aussi avec son équipe tous les après-midi, 15h30-18h. Et croyez-moi, ça va pas être triste. Avant Coé, on écoute Ozier avec Take Me to Church sur le nouvel Europe 2. Pop Radio. Wow.

0: Ça, c'est pas comme si on s'était pas vu tout à l'heure.
1: Oui, on s'est vu un petit moment
0: bien
1: déjà.
0: Que, oui. J'ai regardé les commentaires des gens pendant les émissions ce matin, parce que pendant les émissions, je peux pas regarder tous les réseaux sociaux sur lesquels on est en même temps. Je vais être honnête avec vous, sinon je deviens fou. Donc je gère déjà les messages qui arrivent. J'ai pas pu tout lire. Twitch, mais Stouff, elle était dessus.
1: Oui.
0: Facebook, j'ai pas pu tout lire. On a notre Théo qui gère les vidéos.
1: Ah, il a tout, Théo, lui.
0: Beaucoup de très beaux commentaires, parce que madame a été trop honnête ce matin et certainement hein, très modeste. Elle lisait les messages sur tout le monde, mais elle lisait pas les messages sur elle.
1: Ah non, non. Non, je lis pas les messages sur
0: le nombre de gens qui disent qu'est-ce qu'elle est belle.
1: Oui, c'était très gentil, très bien. C'est vrai. C'est
0: vrai. Théo, on est d'accord, non? Théo, il y a des gens qui étaient devant.
1: Moi, très gentil.
0: Je pense qu'il y a.
2: Plus sur moi, non?
1: Non, toi, je pense que. Bon, non.
0: Moi, je pense que ce Stouff, ce matin, elle a levé la France, si vous voyez ce que je veux dire. Je pense que ce matin, il y a des gens qui ont regardé et nous disent non, vraiment.
1: Qu'est-ce qui se passe?
0: Il y avait beaucoup de beaux commentaires.
1: Bah, c'était très gentil, effectivement.
0: De gens qui te trouvaient très belle. Voilà, et c'est le cas. Et je le dis alors beaucoup de gens trouvaient Pietre assez dégueulasse. Et c'est le cas.
3: C'est complètement faux.
2: T'inquiète, ils me le disent en privé que je suis beau et que vous êtes moche.
0: Vous êtes moche. Bonjour, mon Corentin.
3: Ça va? Ça va.
0: Disais quoi les commentaires sur Corentin?
3: Bon, rien, moi.
1: Non, qu'ils aimaient bien Corentin. Il n'y avait pas de.
2: Il était sympa.
0: Elle est belle, il est beau, il est sympa.
3: Et gentil.
1: Et Vito, c'était plus. Mais c'est qui lui?
0: Alors, si. Soit... Non, mais.
1: Si, il y a eu Théo, t'étais moi. Hein.
0: Les amis.
1: On a eu. Qui c'est le mec derrière la console?
2: Mais ça, ça veut dire qu'il y a des gens qui nous connaissent et qui arrivent seulement maintenant.
0: Bien sûr.
1: C'est qui le gars derrière la console?
0: Qui ne connaissent pas ce garçon, Vito, 2m75.
2: De talent.
0: J'allais pas dire ça. De joie de vivre, de sympathie, mais de camaraderie.
2: Hier, on se disait, je pense que lui, une chaussure, son.

0: C'est presque, il est presque mal foutu. Tony, oui. Tony qui nous gère cette émission, comment va-t-il aujourd'hui?
1: Je vais très bien.
0: Tu remarqueras que je ne te demande pas ce qu'il y a dans l'émission, je vais le faire moi-même, on va gagner du temps. Est-ce que cet anniversaire s'est bien passé hier soir?
1: Ça s'est très bien passé. Vito, il mange beaucoup.
0: Énormément, ah, regarde-moi
1: très
0: ça.
1: Cher,
0: il stocke tout dans ses fesses. Ouais. Nous jouerons au jeu des 1000 boules tout à l'heure. Si vous voulez jouer avec nous, vous envoyez COE, C-A-U-E-T au 7, 12, 13. Nous aurons une histoire que je vais vous raconter dans un instant d'un monsieur. Alors, c'est une histoire qui pourrait presque arriver ou qui est peut-être arrivé à des gens de cette équipe lié à un problème excessif, occasionnel et temporaire d'alcool.
2: Ah, ça jamais.
0: Je vous raconterai cette histoire et puis

0: occasionnelle et temporaire d'alcool.
1: Ah, bon, ça peut jamais.
0: Je vous raconterai cette histoire et puis...
2: Ça m'est jamais arrivé.
0: Hier, nous avons décidé de voir qui pourrait battre l'équipe face à l'intelligence artificielle et la mémoire de l'équipe. Alors, on a tellement peu de mémoire qu'on a décidé de faire plus simple aujourd'hui. Aujourd'hui, quel auditeur ou quelle auditrice pourra battre un membre de l'équipe au blind test?
3: Ah, je peux jouer?
0: Donc, alors, non. Le principe, c'est d'abord qu'on ait des auditeurs. Vous allez être sélectionnés. Si vous nous dites et si vous dites à notre petite mail, évidemment que vous êtes bon au blind test. Si vous appelez en disant « je suis une quiche »,
3: ouais, ça, ça va être long.
1: Il y a un thème ou pas?
0: Alors, je ne sais pas s'il y a un thème.
4: Non, il n'y a pas de thème.
0: Okay. De toute façon, je n'ai pas les réponses. Ensuite, vous pourrez choisir un membre de l'équipe.
3: Qui ils veulent.
0: Et là, vous pourrez choisir qui vous voulez.
3: Voilà.
0: Stouff, moi. Parce que je n'ai pas les réponses.
4: C'est vrai que t'es pas bon de toute façon, toi.
0: Et je suis nul.
4: Ouais.
0: Pietro.
4: Moi aussi, je suis nul.
0: Corentin. Et vraiment, si vous voulez perdre, si vous voulez gagner, Tony. Parce que là.
2: En blind test, je suis pas dégueu. Hein.
1: Oui, mais c'est en mémoire que t'es nul. Ouais. Tu connais, mais tu retiens
0: en
1: pas.
0: En fait,
1: le,
0: oui,
1: le
0: c'est
1: nom.
0: Ça le problème, c'est que tu vas dire ah bah je le connais. Oui,
2: Comment ça, Jules
0: oui. Dans, comment va la France aujourd'hui? Aujourd'hui mardi, ma petite Pauline, qui est prof à Metz.
1: Ah, à Metz.
0: Comment va Metz?
5: Salut, salut toute l'équipe.
0: Salut. Ça va? Tu es prof de quoi?
5: Alors je suis prof en école élémentaire, donc j'ai des CE2.
0: Est-ce qu'il y a encore
1: est-ce qu'ils sont armés déjà?
0: Non, mais arrête. Mais en fait, attends la sixième. Est-ce qu'il y a encore du respect quand ils sont en CM2 pour Madame CE2. L'institutrice, Madame la professeure CE2. En CE2.
5: Oui, oui, oui, on a encore du respect. C'est vrai que les élèves, ils ont changé, mais non, on a encore du respect. Jusqu'au CM2, ça va.
0: Après, est-ce qu'ils se lèvent quand tu rentres en classe? Ils se lèvent?
5: De quoi?
0: Quand tu rentres en classe,
5: ils se lèvent pas? Non, non. On a la politesse, bonjour, merci, à vos souhaits. Ça, on a la politesse, on leur fait encore, encore expliquer ça.
0: Mais il y a le bonjour madame quand même.
5: Oui,
0: est-ce que tu as des petits cadeaux de fin d'année?

0: Ah, c'est
1: très très souvent, cadeau. Ouais. Voilà, qui revient tous les ans. Sinon, on a du chocolat, j'ai déjà eu des bijoux. Franchement, des fois, les parents, ils donnent des cadeaux.
2: Ça, c'est le père célibataire.
3: C'est ce que j'allais demander. Est-ce que tu t'es déjà fait draguer par un parent d'élève?
2: Ça, c'est le père célibataire quand on voit le gamin. Va lui offrir une bague, va lui offrir une bague. C'est vrai, tu t'es déjà fait draguer par un père célibataire ou pas?
1: Non, ça m'est jamais arrivé. Non.
2: Une mère célibataire, peut-être?
1: Non plus.
2: T'es à Metz même ou une petite ville autour?
1: Non, cette année, je suis à Metz même. J'habite pas à Metz, mais je suis dans une école à Metz.
2: Il paraît que le marché de Noël, je sais que là, on est en pleine canicule, ça fait bizarre de le dire.
4: Pourquoi tu penses à ça?
2: Parce que un petit vin chaud, là.
3: Vers Noël. Hey,
4: c'est bizarre.
2: Un petit bretzel. Voilà. Non, mais il paraît qu'il est très beau à Metz.
4: D'accord.
1: Oui, il est super beau, n'hésitez pas à venir.
3: Je l'ai fait il y a deux ans.
1: C'est vraiment magnifique.
2: Et là, je pense que tu vas te taper aujourd'hui un petit 32 degrés du côté de Metz.
1: Oui, c'est ça. Et puis, du coup, j'arrose un petit peu les élèves avec genre de pistolet à eau pour les rafraîchir.
5: Avec la lance à incendie de l'école.
2: Je viens de trouver un truc, j'ai failli l'acheter hier.
4: Tu l'as toujours pas acheté?
2: Non. Un gun électrique. Tu mets de l'eau dedans, il envoie à 15 mètres. Il envoie des rafales à 15 mètres. Je te jure.
4: Quoi pour le prendre?
2: Parce que je veux qu'elle laisse sur ses élèves d'abord. Voilà. Mais c'est fini la craie, tu peux plus balancer de craie.
4: On
2: a plus le droit de balancer de craie?
1: Non.
0: Il n'y a plus de craie.
2: Moi je me souviens, j'avais mon prof qui faisait partir les craies, et quand vraiment ça marchait plus, c'était l'effaceur qui partait.
5: Ouais, le truc en bois derrière,
4: c'était
5: en bois.
4: C'était horrible ça.
2: Et après c'était le bureau, et après la bibliothèque, mais là c'était extrême. Je te fais un gros bisou et je te souhaite une belle fin de journée en tout cas.
1: Et gros bisou et merci.
2: T'as un amour.
1: Vous êtes super.
2: Bon, merci et tu feras un bisou aux enfants pour nous. Bisous.
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2: Restez avec nous dans un instant, les trois infos qu'il fallait retenir de la journée. Je vous dirai ça dans un instant.

0: auditrices, main sur le cœur. 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
2: L'abus d'alcool est dangereux pour la
3: santé.
2: Je ne cesse de vous le dire. Dans un instant, Sophie Lis-Bextor, c'est ce que vous allez entendre sur Europe 2 dans notre émission entre 15h30 et 18h. Franchement, si ça s'était fait en français, ce serait la chanson la plus ridicule du monde. Meurtre sur la piste de danse. Et nanani de vous, baby. Meurtre sur la piste de danse.
4: On dirait un téléfilm de France Télévisions.
3: C'est, oui, c'est vrai.
2: Ouais. Ouais. Meurtre sur la piste de danse dans le Cantal. Ils en seraient capables.
3: Et ça fonctionnerait.
2: 5 millions sur France 3.
5: 5.
2: Forte chaleur, on va faire les infos du matin. Il y en a 3 de ce matin à retenir pour cet après-midi qui sont toujours valables.
6: Ah oui.
2: Les fortes chaleurs, 8 départements de l'ouest de la France placés en vigilance orange canicule ce mardi. Les autres sont à la limite et demain c'est pire. Et après, ouais, ça redescend.
6: Ah ouais.
7: C'est fou que ce soit là-bas.
2: Après, ça redescend.
7: C'est la Bretagne.
2: Oui, oui. C'est la Bretagne, le Finistère, jusqu'à la Mayenne. 350 records mensuels auraient été battus ou égalés hier. Et au moins 8 morts ont été enregistrés en lien avec la canicule. Alors, ça n'est pas 8 morts avec la chaleur. Malheureusement, il y en aura peut-être plus aujourd'hui. C'est des gens qui sont des gens qui ont décidé de courir pour se rafraîchir, mais dans des eaux qui étaient dangereuses et qui étaient non surveillées.
6: Ah.
2: Et donc, voilà, malheureusement, il y a eu de la noyade. Voilà. Donc, en Bretagne, mamie.
6: Glou glou, glou glou.
2: En Mayenne, mamie.
6: Glou glou.
2: Même au Tréport, mamie.
6: Mom, glou glou.
2: Voilà. Et au Cap d'Agde, mamie.
6: Mom mom.
7: Non. Glou glou.
6: Glou glou. Je ne connais pas encore votre langue.
4: Il faut s'accroupir. Hein.
2: Oh ouais, bah si, c'est
6: oui,

0: sur le short, mais c'est pas grave. Le reste dans l'œil du mec derrière, il avait qu'à être devant. Mais le cycliste féminin, j'ai un peu l'impression.
1: Bonne question, ça.
2: Bah, peut-être qu'elles ont une couche.
1: Elles ont des couches, ouais, j'en ai entendu parler.
2: C'est possible.
1: J'en ai entendu parler.
0: En fait, je crois que j'ai la réponse.
2: Oui, je crois que j'ai la réponse.
3: Ou alors, il y a un tuyau de vidange.
4: C'est
0: non.
4: Quoi
0: bah, c'est-à-dire qu'elles ne peuvent pas s'arrêter, parce que quand bien même elles s'arrêtent.
4: Elles le font en même temps, non?
0: Ce sont des femmes, elles ne vont pas faire à genoux le long de bord de la route.
2: Ah, oui.
0: Donc je pense qu'elles se font pipi dessus.
2: Elles doivent avoir des couches, je pense quand même.
1: J'en ai entendu parler.
4: C'est comme les gars de Formule 1, ils font comment? Ils se pissent dessus, je pense.
0: Ça dure 3 heures. 3 heures, tu tiens. Tu tiens.
4: Mais avec ce que tu bois, quand
0: non, parce que ce que tu. Non, je vais t'expliquer. Ce que tu bois, tu ne fais pas pipi. Ce que tu bois, tu le perds.
3: Tu le transpires.
1: Ok. T'imagines la Formule 1, le mec, il s'arrête sur le bord. Allez-y, je vous rejoins.
3: Et puis, carrément parti la Formule 1.
0: Je te raconte pas s'il décide, avec le vent, de le faire par le cockpit. Et d'ailleurs, j'ai une pensée pour ce gamin qui a ramassé la gourde de Victor Campenaerts, qui a but dedans. Pour le coup, le mec, il est pris le pot belge. Il paraît que le gamin, il les a dépassés en tricycle.
2: Ah, c'était du Red Bull.
0: Et pour terminer, une américaine de 37 ans est arrêtée pour avoir poignardé son compagnon pour une simple et bonne raison. Il lui avait lâché un P au visage. Et elle était folle furieuse. Elle a pris un couteau, elle lui a balancé, elle l'a blessé à l'estomac. Il n'est pas mort.
1: C'est extrême quand même.
0: Mais elle a été inculpée de diverses blessures volontaires et à l'arme blanche, ce qui est interdit. Messieurs, on ne pète pas au visage de sa chérie. C'est dit.
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0: L'abus d'alcool est dangereux dans la santé, je vous explique pourquoi. Si vous êtes bon, blind test, vous jouez avec nous, il y a peut-être 200 euros à prendre.
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2: Vous voulez jouer avec nous, vous voulez gagner des tas de cadeaux, vous envoyez Koé, C-A-U-E-T par SMS au 7-12-13. Vous laisserez votre numéro de téléphone et votre prénom et je peux vous appeler pour jouer. Nous sommes là tous les jours entre 15h30 et 18h. Salut à vous tous qui avez envie de rigoler, de vous changer les idées. Ça c'est Sophie et Lix Baxter pour Meurtre sur la piste de danse dans le Poitou-Charentes, prochainement sur France 3. En ce moment, c'est la période des premières férias dans le sud de la France. Alors, les férias, il y a, si je ne dis pas de bêtises, c'est de plus en plus maintenant une occasion de se réunir, une occasion de lâcher de la vachette
3: surtout.
2: Et de boire. Mais je crois qu'il n'y a plus de corrida, il y en a de moins en moins.
4: Oui, mais même les vachettes, je crois qu'il y en a de moins en moins aussi.
2: Bon, pas plus mal. On est tombé sur un champion. Il a voulu rentrer chez lui. Je ne peux pas encore rentrer. Mais il s'est complètement trompé d'appartement. Il est rentré dans celui de son voisin. Le lendemain matin, le père de famille l'a découvert en train de dormir dans le lit de son fils qui était absent.
4: Ouais. Ah oui, effectivement, là, il devait être bien quand même, le
2: monsieur, chez moi, ça me laisse dormir. Non, c'est peut-être pas chez moi.
4: Ah, c'est papa.
2: Regardez la décoration, c'est pas. Power Rangers, ça peut pas. Pas à votre âge. Ça va, je sais pas, Power Rangers.
4: Mais imagine le père surtout. Putain, mais mon fils, t'as grandi, toi.
2: Et il aurait fini en cellule de dégrisement après l'arrivée de la police.
4: Oui, oui. Logique.
2: C'est vrai, ça se trouve, c'est peut-être son fils qui avait fait un vœu. Il a vu passer une étoile filante et dit : je rêve de me transformer en gabouret dans la nuit. ce qui est un vœu très peu répandu.
4: Oui,
2: hein.
4: Riche, ouais.
2: Quelle est la plus grosse connerie que vous avez fait dans cette équipe ? Alors attendez, je vais désigner. Évidemment, vous avez la suite de ma phrase. À cause de l'alcool, je veux des choses sobres. Je ne veux pas de vulgarité. Je regarde Tony en disant ça. Je m'adresse à Vito.
5: Moi, j'ai jamais fait trop de grosses conneries. Les seuls trucs où je me suis dit c'est un peu chaud, c'est les blackouts. Tu sais, où tu te rappelles, je me réveille, je suis dans mon lit, mais je sais pas ce qui s'est passé. Et en me réveillant, je suis obligé d'allumer vite une lumière pour vérifier
2: terrible.
5: Que je suis chez moi.
2: Ça, c'est terrible.
5: Et ça,
2: Monsieur Pietre. Bah, ce qui est racontable.
6: Bah voilà, donc il y a plein de trucs que je peux pas raconter, mais il y en a une un peu dans le même genre. Moi, c'est un jour en camping, à la Hattranche-sur-Mer. Je suis rentré dans ma tente en pleine nuit. Sauf que c'était pas ma tante.
2: Ah.
6: Et il y avait un couple qui dormait. Je me suis effondré entre les deux. La meuf s'est mise à hurler dans tous les sens.
2: Moi,
6: et je me suis fait dégager comme un malpropre.
2: On dirait une histoire d'un mec qui vient du Pas-de-Calais. Je suis rentré dans ma tente.
6: Mais en fait, j'ai pas été très loin. Je me suis réveillé le lendemain. J'étais devant leur tente.
7: Oh là là.
2: Oh,
6: ah, ça, c'était bien.
2: Moi, je t'ai déjà vu, toi, dans des états.
7: Bah, on l'a vu faire des câlins à des arbres.
2: Moi, je l'ai vu embrasser des arbres. Je l'ai vu

0: Ah oui, mais oui.
1: Comment?
0: C'est Philou.
1: Qu'est-ce que t'as dit? C'est Phil Collins.
2: Et Philippe
1: Bailey.
0: Ah, la Genesis, vous auriez pu le...
1: Et Phil Bailey, il s'est dit, ça, la musique marche plus, je me lance dans l'alcool. Et c'est là il a créé le Bailey.
0: Le Bailey,
1: bien sûr.
0: Ouais,
1: ouais. Allez, un point pour Nati, on continue.
0: Comment ça s'appelle?
1: Je sais pas son nom.
0: Sophie Link, non.
1: Non, tu l'aides pas.
3: Je sais, mais je connais les paroles.
1: Non, tu l'aides pas.
0: Gagne. Nathalie Imbruglia.
1: Non.
3: Voilà.
0: Si, c'est ça.
3: Oui, j'aurais dit ça, ouais.

0: par les secours dans un état grave. Son pronostic vital est engagé. Un marteau et un couteau auraient été découverts dans l'appartement. Une page est peut-être sur le point de se tourner pour un des acteurs majeurs du livre en France. Le groupe Nozoli, propriétaire des librairies Furet du Nord et De Citre, demande aujourd'hui son placement en redressement judiciaire. Si aucun licenciement n'a été évoqué par le groupe, les 600 emplois sont menacés. La société justifie sa démarche par un environnement économique exigeant et un secteur en perte de vitesse. Il n'y a pas que le soleil qui cogne fort. Suite et fin aujourd'hui des premiers tours à Roland-Garros et la perf du jour est française. À 17 ans et pour son premier match en Grand Chelem, Moïse Kouamé a ouvert en deux son adversaire. Le 318e joueur mondial s'est qualifié avec une victoire en 3-7 contre Marine Cilic, ancien numéro 3 mondial. Espérons que le junior inspire Elsa Jacquemot ou encore Corentin Moutet, présent sur les cours en ce moment. La sensation de l'an dernier, Loïse Boisson, la numéro 1 française, va entrer dans son tournoi dans les prochaines minutes. Et la chaleur est accablante pour les joueurs Porte d'Auteuil à Paris. Pas de surprise pour la météo à venir. La Fournaise est au programme pour cette fin de journée où le thermomètre affiche 35 degrés dans la capitale et à Lyon, 36 à Nantes et à Bordeaux. Nuit difficile à venir encore dans les grandes villes avec plus de 20 degrés annoncés. Le pays va suffoquer encore demain avec le soleil qui règne en maître et des valeurs toujours aussi folles pour cette saison. Très bon après-midi avec Coé et toute l'équipe tout de suite sur Europe 2.
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5: Nous étions en ligne avec Nati qui a gagné au blind test. Encore bravo, ma petite Nati.
6: Bravo, Nati.
7: Bravo,
6: Nati.
7: Mais...
8: C'était facile, mais bravo.
9: Oh, non, le félicite pas, il a rien fait.
5: Nati, depuis tout à l'heure, elle se dit bon, j'ai 2 euros ou j'ai 200 euros?
10: Ah oui, au fait.
5: 2 euros et 200 euros. Tu as ouvert l'enveloppe numéro 1. Tu ne changes plus d'avis?
7: Bah, je sais pas, qu'est-ce que t'en penses?
10: Tu viens de dire rien. On te demande si tu veux changer d'avis.
7: Écoute, mon cadeau, c'est de vous avoir. Donc après 2 euros, 200 euros, bon,
9: enfin,
7: vous allez
9: beaucoup
7: plus.
9: Ouais, enfin,
7: bon, moi, je préfère, oui, ça ferait du bien, évidemment. Mais
8: qu'est-ce que tu achèterais avec les 200 euros là? Tu en ferais quoi?
7: Avec les 200 euros, waouh. Ben, je sais pas, parce que j'ai jamais gagné un jeu.
9: Tu ferais plaisir,
7: même
9: un petit
7: si
9: plaisir.
7: Même si j'ai gagné 2 euros.
10: Mais tu restes où? T'as ton chéri, non?
7: Ah ouais.

0: Ah, j'allais dire les fourmis, mais non. Mais...
1: Ce sont les poulpes qui pourraient bâtir la prochaine civilisation. Les parce que poulpes. Les poulpes ont une capacité à résoudre des problèmes, à utiliser des outils, à communiquer et à apprendre à développer leur mémoire.
2: Et après voir les résultats de matchs de Coupe du Monde.
0: Oui. Paul le poulpe,
1: c'était plus le hasard qu'autre chose. Les scientifiques rappellent qu'ils sont parmi les invertébrés les plus intelligents connus.
0: D'accord, je ne savais pas ça.
1: C'est incroyable.
3: C'est eux qui ont plusieurs cerveaux, non?
4: Oui, je crois. Ouais.
1: Le poulpe.
5: Pour chaque patte, je crois qu'il a un cerveau.
1: Mais moi, quand je
5: crois.
1: Franchement, tu vois un documentaire animalier, tu vois
0: tu
1: un poulpe.
0: Tu
1: te dis pas qu'il va te mettre au branler aux échecs, quoi. Tu te dis, bon.
0: Tu te trouves un peu dégueulasse au passage, quoi.
1: T'as envie de dire, va te laver, poulpe.
2: Bah, dans la série The Boys qu'on a tous vu, là, quand on regardait, il y en a un qui, c'est même sa petite copine, quoi.
1: Oui, je l'ai bien vu aussi.
2: Un peu dégueu, d'ailleurs.
1: Si vous deviez être un animal, imaginez, vous devez vous réincarner. Dieu vous dit, tu reviendras sur Terre. Mais pas en être humain, en animal. Vito.
3: Ah bah moi ça sera en moufette.
1: En
3: moufette.
6: Pourquoi
3: Le premier qui me fait chier. Voilà.
1: D'accord. Tony.
5: En oiseau. Moi j'aimerais en oiseau parce que tu peux aller où tu veux. Et à chaque fois on un dit aigle. Un vol d'oiseau, je veux vérifier.
1: Un aigle. Un aigle. Ah oui, c'est la classe. Oh là là. Un aigle, personne t'ennuie.
6: Ouais, c'est vrai que c'est pas mal.
5: C'est vrai.
2: Mais tout simplement, regardez en chien. Tu peux faire tous les trucs dégueulasses que tu veux en public et personne te dit rien.
1: Oui. En chien, en France ou en Europe.
2: Oui.
1: Un chien en Chine, tu fais moins la fête.
2: Tu fais même ton popo en public et c'est ton maître qui ramasse.
1: Oui, mais encore une fois, chez nous. Ouais. Monsieur Corentin.
7: Bah moi, le lion, mais là, vu mon corps, je pense que Dieu...

0: José.
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4: C'est Europe 2 que vous écoutez. Clean Bandit va arriver dans un instant. J'adore ce titre. J'adore ce titre de Clean Bandit. Il n'y a que sur Europe 2 que vous écoutez ça pour rentrer du boulot. Ou peut-être que vous êtes en train de rentrer. Justement, si vous êtes artisan, vous avez travaillé dehors, vous faites « j'en peux plus ah ». Là, j'en peux plus, il faut que je rentre. Parce que c'est vrai que cette chaleur à l'extérieur, avec des records qui ont lieu dans l'ouest de la France, Nantes, il va faire très très chaud, Bordeaux, Saint-Jean-de-Luz.
5: Mais c'est partout globalement.
4: Ouais, mais on le dit. C'est pas la même chose quand t'es mec qui bosse au bureau sous la clim,
5: c'est vrai,
4: que quand tu es le gars qui travaille dans le bâtiment, dans la camionnette. Sans clim, sur les toits et tout. Mec. Et pensons aux boulangers qui sont parfois qui remettent une petite cuisson de four.
6: Oh les food trucks aussi, moi j'y pense des fois, les mecs qui sont dans les camions là.
5: Les cuisiniers dans les restos.
4: Tu as raison, Mastou. Et le cuisinier dans le food truck, il est bien lui aussi.
6: Attends, plein cagnard.
4: Le gars qui fait les pizzas.
6: Mais peut-être dans le four, c'est moins chaud.
4: Pour le jeu des mille boules, Reynald, Gwenaël, Aurore, salut mon petit Reynald.
7: Bonjour.
4: Salut Reynald, il fait quoi dans la vie, Reynald?
7: Je suis agent technique.
4: Du côté de Reims, t'habites dans quel coin de Reims exactement?
7: Alors j'habite pas Reims, j'habite Montaigu, moi, exactement, dans l'Aisne.
4: Bien, je connais bien, c'est à côté de Reims.
5: C'est Montaigu.
4: Pas le même Montaigu. Gwenaëlle, elle est chargée d'assistance, qu'est-ce que c'est que ça?
8: Oui, bonjour. Je suis chargée d'assistance, mais en congé parental. Pour les assurances, on envoie on fait des relogements en cas d'incendie, par exemple.
4: J'ai compris, ça y est, j'ai compris.
9: C'est toi qu'on appelle et que tu dis non, ça vous avez pas souscrit.
4: Ben non, c'est pas coché.
8: C'est ça, mais la plupart du temps, on aide.
4: Regardez, vous avez pas coché la ligne 12. Il est écrit en tout petit, il est en Ariel 2. Oui. C'est vrai, c'est petit. Mais c'était.
9: Il va falloir rentrer en stop de Sydney, ça va être long.
10: C'est marrant comme les gens qui bossent aux assurances. URSSAF entre autres, qu'on a au téléphone, qui disent mais on est là pour aider et que finalement en dehors de l'émission, ils nous aident pas du tout.
4: Alors si, non, les assureurs souvent quand même ils sont quand même là.
9: Ça dépend si t'as coché la case.
4: Mais quand même souvent ils sont là. Elle habite du côté d'Amboise et Aurore, qu'est-ce que tu fais Aurore? C'est un métier étonnant ça.
11: Salut, oui, je suis animatrice en gérontologie.
4: C'est-à-dire c'est quoi?
11: Dans les EHPAD essentiellement auprès de personnes âgées.
9: On fait des paintballs, des Iron Rocks, je sais pas quoi.
4: C'est des quiz, mais il y a une seule question. De toute façon, ça.
9: En boucle.
4: Allez, je vous repose la question.
9: J'ai le même quiz depuis 2 ans.
4: Voici le jeu des 1000 boules. J'ai les pronostics que vous m'avez fait. Le principe, il est très simple. Vous gagnez le montant le plus bas, sachant que vous avez chacun donné une somme. Personne ne connaît le montant de la somme que vous avez donnée. À part moi. Concept, c'est entre 0 et 1000 euros. Et c'est le plus bas qui gagne. Eh oui. Mais qui a donné le plus bas?
10: Est-ce que la compta va se défenestrer aujourd'hui ou pas? Déjà hier.
4: Il y a de l'argent qui va tomber.
9: Hier, elle a pris cher.
10: Hier, j'ai eu des appels.
4: Ça va, Reynald?
7: Oui, impeccable.
4: Les enfants, Reynald?
7: Oui, 3.
4: Comment ils s'appellent?

0: SCOECAUET par SMS au 7-12-13. Laissez votre numéro de téléphone et votre prénom. Si je vous appelle, vous pouvez jouer avec nous. Il y a encore plein de jeux, et notamment en fin d'émission, vous allez peut-être gagner 100 balles et un mars si vous les trouvez. À tout de suite.
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0: Vous avez envie de vous marier, j'ai une belle histoire de mariage qui tombe dans 2 minutes à Charleville-Mézières, tiens.
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0: Et à chaque mariage, t'es là avec les costumes et tout, tu meurs de chaud. Moi, je veux qu'il neige.
1: Bah viens, tu peux venir au Touquet, il fera pas trop chaud.
0: Ou au Touquet, tu vois. Mais par exemple, moi, à la montagne, Et l'hiver, quand il neige. Que ça soit joli,
1: Pietro, t'avais fait où ton mariage, toi?
2: Je l'ai fait chez mes parents à la campagne, dans l'Oise.
1: Alors, et là, tu ferais où? Imagine, tu veux te remarier.
2: Là, je sais pas. McDo, ils font pas une formule.
1: Si.
2: Il y a peut-être les mariages ici.
1: Et dans le Happy Meal, t'as une bague.
2: Comme ça, ça coûte pas cher, ça me va très bien.
1: Elle finit dans le jeu à boules, et puis c'est réglé.
2: Non, ma fille, elle veut se marier sur le lac de Côme, en Italie.
1: Mais tu sais qu'elle a des goûts de riche.
2: Si c'est pas moi qui finance, c'est ce que je lui ai dit. Je lui dis, très bonne idée, si c'est pas moi qui paye.
1: Corentin.
3: Moi, ce

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3: On va jouer, on va jouer. Vous êtes dans la voiture, vous allez jouer avec nous. Et ça, c'est ce que vous allez entendre. MGMT avec Kids. C'est seulement sur Europe 2. C'est énorme ce titre. Ça, vous allez le mettre très très fort dans la voiture. C'est ou la clim ou Europe 2. Qu'est-ce que vous préférez?
4: Europe 2,
5: largement.
3: Ah, bah, voilà,
5: les deux, c'est de l'air.
3: Vous serez mort de chaud, vous allez fondre comme ça, ça va être très très bien. Vous savez qu'il y a des sports, j'ai vu ça la dernière fois. Comment il s'appelle ce toi qui sais tout? C'est pas le yoga Bikram?
5: Ouais.
3: C'est pas ça le truc où tu fais sous 40 degrés dans c'est une ça. Pièce?
4: Alors là, je connais pas celui-là.
5: Oui, oui, bah,
4: je tu sais, je suis pas très yoga.
3: Ils montent les pièces à 40 degrés et ils te font faire des exercices type assouplissement ou gainage.
5: C'est ça.
3: Il paraît, mon ami, que tu coules. Ouais.
6: Tu coules. Tu perds de l'eau, ça sert à rien en fait.
5: Et l'odeur qu'il doit avoir.
3: Ouais, ça doit être fou. L'enfer.
4: Comment tu dis Bikram?
3: Yoda Bikram, pas
4: le yoga Bikram. J'allais dire ça.
5: Le yoga Bikram.
3: Vous savez, moi je suis spécialiste dans tous les sports. Je connais tous les noms, je ne les ai jamais faits. Ah, mais par contre, j'ai une espèce de culture générale du sport qui. Mais tu vois, les gens me diraient yoga Bikram. Je dis oui, absolument, je connais, oui.
7: Mais alors ça que... rejoint un peu ce que faisait, ce que nous avait dit Cédric Doumbé quand on l'avait reçu dans, sur une ancienne radio. Avant de monter sur la balance et un combat,
6: ouais, c'est ça.
7: Il faisait un truc en mode vrap.
3: Ils peuvent perdre 7 kilos en deux jours.
7: Ouais.
3: C'est un truc de fou, très dangereux pour la santé.
7: Ah oui, carrément.
3: On joue tous ensemble. Je vous donne deux propositions. Vous allez me dire laquelle des deux est la plus lourde. Souffle, on commence par toi. Fallait pas être la plus jolie. Un ancien radiateur en fonte pèse environ 44-40 kilos.
4: D'accord.
3: Est-ce que 20 testicules d'éléphant sont plus lourds ou moins lourds qu'un radiateur?
4: 20 testicules d'éléphant.
6: Ah,
4: je
6: ne
4: sais pas combien ça pèse, mais ça doit faire, attends, 20, ça
6: kilos.
4: Fait 1 kilo, 1 kilo. Si jamais ça faisait 1 kilo un testicule et qu'il y en a deux, donc ça fait... Ouais, je pense que

0: 34 grilles pain pèsent en moyenne 68 kilos.
1: Ouais.
0: Est-ce que 6000 pouces humains qui ont été coupés sont plus ou moins lourds que 34 grilles pain?
1: Oui.
0: Bah non, oui, c'est moins lourd. 6000 pouces humains, ça fait 60 kilos et pas 68.
2: Ah ouais.
1: Bon, regarde les pouces de Vito.
3: On a coupé les pouces pour rien.
0: Tu aimes les stars américaines?
4: Ouais, sans plus.
0: Tom Cruise pèse 67 kilos.
2: C'est tout?
1: Mais il est tout petit.
2: Ah oui, c'est vrai.
0: En même temps, il ferait 100 kilos.
4: Oui.
2: Oui, mais bon.
0: Est-ce que 120 000 cartes bancaires sont plus lourdes ou moins lourdes qu'un Tom Cruise?
4: 100 000 cartes bancaires? Ça dépend si elles sont... Ouais, mais c'est tout. Ça

0: Pas quelque chose.
1: Est-ce que 692 rouleaux de PQ sont plus lourds ou moins lourds que ces baguettes? 692 rouleaux de PQ, plus ou moins lourds que 1000 baguettes?
2: PQ, baguette, j'irais PQ.
1: Le PQ est plus lourd. 692 rouleaux de papier toilette, ça fait 138 kilos.
2: C'est fou.
3: Et encore, c'est que du deux feuilles.
1: Ah, tu vas adorer. T'aimes les animaux? T'aimes les animaux?
0: J'adore.
1: Alors, 90 000 fourmis. Eh ben 90 000 fourmis.
3: Ça pèse rien.
1: 900 grammes.
0: Ah,
1: d'accord.
0: Ah oui.
1: Ça pèse rien. Est-ce que la discographie de Jean-Pascal Lacoste est plus lourde ou moins lourde que 90 000 fourmis?
0: Pas la moins lourde, forcément, ouais. Parce que ça fait un kilo à peu près. Il a sorti quoi, un album? Deux?
3: Un seul? Un seul, je crois.
2: Non, il a dû en faire deux, trois.
1: Il en a fait deux.
2: Je ne savais pas qu'il avait fait des albums.
1: CD plus boîtier de deux albums, ça fait 200 grammes. Donc, la discographie de Jean-Pascal est moins lourde que 90 000 fourmis. Stouff, 1200 dents d'adultes humains, oui. Pèsent 2,4 kg.
4: D'accord.
1: C'est les mêmes mecs qui ont pesé les pouces, qui nous ont envoyé ça.
3: Oui.
1: Les psychopathes qui pèsent les pouces, les dents. 1200 dents d'humains pèsent 2,4 kg. Est-ce qu'une corne de rhinocéros est plus lourde que 1200 dents?
4: Ah oui, je pense que oui. Je pense que c'est plus lourd.
1: Oui, la corne de rhinocéros fait environ 3 kilos, t'es ma championne. Ah, allez, le dernier, c'est pour tout le monde, toute l'équipe. Vous allez devoir me donner le chiffre tous ensemble. La tour Eiffel, vous savez combien elle pèse?
2: Lourd.
4: C'est en tonnes.
1: 10 000 tonnes.
4: Ouais, voilà.
3: J'allais dire 3 000.
1: 10 000 tonnes. Est-ce que 30 DGV de la ligne Paris-Le Mans sont moins lourds ou plus lourds que la tour Eiffel?
0: C'est plus lourd.

0: 30 TGV mis bout à bout.
1: Ah, j'en ai pesé un l'autre fois, moi, c'était j'ai galéré.
0: Toutes ces infos ne vous serviront à rien, mais si on vous en parle dimanche à table, vous saurez que c'est nous.
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0: Vous voulez les chiffres de l'Euromillion ? Dans un instant, j'appelle. Jean-Pierre Foucault vous passera un petit coup de fil. Au hasard en France, vous donnera les chiffres qui vont sortir ce soir. Est-ce que les personnes vont les noter ou est-ce qu'ils vont pas les noter? Ce soir, il y a combien gagné, Stouff?
3: 115 millions.
0: Ah là là, c'est bon ça. C'est Europe 2. Bonjour, nous sommes mardi.

0: c'est déjà ce que ce sera.
1: Ah ouais.
0: Bon, moi, je veux qu'on jette mes cendres dans la mer.
1: D'accord. C'est ouais, c'est.
2: Dans la mer,
0: et quand je dis ça à ma chérie, elle me dit jamais. Je veux pas que tu sois un cinéma. Non,
3: la mer du Touquet, elle est déjà assez dégueulasse comme ça.
0: Je trouve ça.
1: Moi, je pensais que tu voulais une phrase spéciale sur ta pierre tombale.
0: Ah
1: quoi.
0: Non. J'ai prévu des vannes à mettre sur mon. J'ai déjà prévu plein de vannes à mettre sur mon cinéma, autour du cercueil.
4: Ah oui, mais on va pas le brûler après, du coup,
1: c'est
4: pas con.
1: Ah, bah oui, c'est nul.
0: Il y a plein de vannes. Vérifier que je sois bien dedans. Ouais. Je veux mettre plein de trucs. Je veux que quand les gens fassent le tour, ils se foncent. Oh le con.
2: Voilà, j'imagine Nathalie avec ton urne là dans la vase. Ah, éteins, tu voulais dans la mer de Touquet. Voilà.
0: Et y a ma chérie qui est venue nous faire un bisou. Elle sera là dans la semaine avec
1: demain,
0: nous.
1: Demain, je crois.
0: Tout à l'heure, elle tourne le flashback pour ses stars. Il y a qui aujourd'hui ?
1: Et Bob Sinclair et Jérém Star.
0: Ah, bien. Jérém Star et Bob Sinclair, c'est très bien.
2: Pas en même temps.
0: Non.
1: D'abord Bob Sinclair pour son nouvel album I Can't Wait.
2: Ah oui.
1: Et c'est puis Jérém Star pour son
0: dernier album I Can't Wait.
1: Fait avec Théo Lavabo.
0: Oui.
1: Ah oui, c'est vrai.
2: Sacré duo ça.
0: Plein de choses.
1: Mais j'adore Théo Lavabo. Ah, c'est trop rire.
0: Mais il y a plein de choses à lui demander.
4: Coucou mes vermines.
1: Ouais.
0: Plein de trucs. Bon, en tout cas, voilà, bien, c'est sûr, c'est star, c'est tous les vendredis à 17h15 à peu près.
1: C'est ça, 17h15.
0: Tu vas la faire habiller comme ça en Mercedes et Jeannine ?
1: Mais arrête de te foutre. C'est mignon, moi, c'est dingue.
0: Eh ben, un jour,
1: je suis ça va se changer. Mais non, je vais me changer.
0: Alors,
1: c'est joli cette petite robe.
5: C'est tendance, hein.
1: Mais oui, non, mais la tendance,
4: Et Jérém Star, il va venir avec sa baignoire. Attention.
1: Ah bah oui, j'ai pris mon maillot de bain.
0: Allez, bisous, va travailler, restez avec nous.
1: Allez, je vous laisse bisous.
0: Restez là, dans un instant, nous serons de retour. Jean-Pierre Foucault vous appelle et vous file les numéros du loto. Pas de l'euro-million.
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0: Au bout d'un moment, la capsulite, si tu la traites pas, tu seras obligé de prendre ton bras et de le soulever même pour conduire.
1: Non, c'est pas une capsulite. C'est pas la capsulite, c'est quand on ouvre les canettes de coca.
2: J'arrive à le lever.
1: Non, je pense que j'ai fait un faux mouvement qui part de là et qui m'irradie et qui me touche un peu.
3: Cherche
1: évidemment.
3: Pas, c'est la vieillesse.
4: Eh, vos problèmes de vieux là,
3: ouais, on s'en fout.
1: Oh.
0: Ils sont fous.
4: Bah, l'autre, il a fait deux pompes et ça y est, il faut qu'il se fasse ce
1: message de Julien.
3: Quoi ?
1: Qui me dit coucou Coco et l'équipe, je suis content de vous voir ce matin en direct sur les réseaux. Trop belle stouff. Et là, il y a un truc. Je sais pas comment tu dois le prendre, stouff. Bon courage avec la canicule.
5: Parce que c'est un plan de
3: jean. Non, attends, non.
1: Il doit se dire, allez, âgé.
3: Non. Est-ce qu'il y a un point est-ce qu'il y a un point ou pas entre
1: Je sais pas. Bon.
3: Parce que s'il y a trop belle
0: stouff. C'est pour tout le monde, voilà.
3: C'est pour tout le monde derrière.
1: Ah non, c'était pour toi.
3: C'est virgule, c'est bizarre.
1: Il me dit, à Saint-Jouan-les-Guérets, à côté de Saint-Malo, il va faire 33 degrés.
3: Bien.
1: Plein de bisous à toute l'équipe et à notre jolie maman de cœur, stouff. Je crois qu'il veut te pécho. Appelez-moi du monde. Je suis Monsieur Liberty de la Française des Jeux.
3: Évidemment.
1: Je vais lui passer Jean-Pierre Foucault, qu'on lui donne les numéros du loto, on y va.
3: Et joyeux anniversaire à Monsieur Liberty, en vrai.
1: C'est vrai, c'est le patron. Oui, patron. Allô.
6: Allô.
1: Oui, bonjour monsieur.
6: Oui, bonjour.
1: Bonjour monsieur, Alain Liberty, Française des Jeux, l'appareil. Je ne vous dérange pas, monsieur.
6: Non.
1: Voilà,
6: non,
1: je me permets de vous appeler. Aujourd'hui, tirage l'Euro-Million, ce soir. Je ne sais pas si vous le savez, 115 millions d'euros.
6: Ok, ouais, trop bien.
1: 115 millions d'euros. Est-ce que vous faites partie de nos joueurs, monsieur, régulièrement? 115 millions.
6: Ok.

0: en direct pour l'élection de Miss France avec Sylvie Pouzel pour Miss Poitou-Charentes. Bonjour Sylvie.
1: Bonjour Jean-Pierre.
0: Sylvie, bien sûr, vous êtes coiffeuse esthéticienne, Sylvie.
1: Tout à fait, Jean-Pierre.
0: Du côté de Sephora,
1: oui.
0: De Sainte. Nous allons vous laisser, évidemment, la minute d'expression avec cette question. Qu'est-ce que vous feriez pour sauver les enfants qui meurent de faim dans le monde?
1: Alors, pour sauver les enfants qui meurent de faim dans le monde, je ferai plein de vidéos sur Instagram et sur TikTok. Je vanterai les mérites de la cosmétique, effectivement, parce qu'avec tout ça, eh ben, en fait, les animaux, ils disparaissent. Et peut-être
0: on n'a plus le temps, de toute façon, c'est chier.
1: En sensibilisant les gens.
0: Merci,
1: Miss Poitou-Charentes.
0: Rentre chez ta mère. Miss Poitou-Charentes, tu feras une litchi chez ta tante.
1: D'accord, Jean-Pierre. Merci, au revoir.
0: Merci, Miss Poitou-Charentes.
2: Non. Jean-Pierre ?
0: Pardon, on s'est trompé de bande.
2: Jean-Pierre ?
0: On s'est trompé de bande, excusez-moi. Pardon, on a mis Miss France, excusez-nous. Ah ouais. Pardon.
2: Oui. Je vous appelle Jean-Pierre, vous ?
0: Non, il n'est pas là. Non, on s'est trompé, monsieur. On s'est trompé, on a mis l'élection de Miss France.
2: Vous, c'est Jean-Pierre aussi, vous, ou c'est autre chose ?
0: Non. C'est Alain, moi.
2: Alain ?
0: Alain, on a mis le Miss France l'année prochaine.
2: Il y a un couac, comme on pourrait dire.
0: Eh oui, parce que vous n'avez pas les mêmes numéros.
2: Bah oui, et puis bah, ouais. Autant dire que la troisième version, là, il n'y avait même pas de numéro du tout. Quoi. Mais,
0: Ah, ouais.
3: J'ai trouvé une cassette,
2: je sais pas, moi.
3: J'ai trouvé une cassette, je suis à deux.
0: Bonsoir à tous et bienvenue pour le tirage de l'Euro Million. Ce soir, en ce 26 mai, vous allez peut-être.

0: sexuelle commise sur des enfants ces deux dernières années dans une école maternelle du 11e arrondissement. Le trentenaire conteste les faits qui lui sont reprochés. Il risque jusqu'à 10 ans de prison et 150 000 euros d'amende. Avec une centaine d'enquêtes ouvertes dans la capitale, des procès similaires vont désormais se succéder dans les prochains mois. Et puis si la chaleur domine sur tout le pays, le chaudron s'apprête à entrer en ébullition ce soir. Saint-Étienne accueille Nice en barrage aller de Ligue 1. En jeu entre le 3e de Ligue 2 et le 16e de l'élite, le dernier ticket pour la première division la saison prochaine. Après une défaite en finale de Coupe de France, les Niçois peuvent se rassurer. Ils n'ont jamais perdu contre les Verts depuis 5 ans. Coup d'envoi donné à 20h45. Et puis la France transpire toujours autant côté ciel. J'y reviens. L'atmosphère est suffocante avec les 35 degrés dépassés de la Loire-Atlantique à la Gironde en passant par l'Île-de-France. Un épisode de chaleur aussi précoce qu'étouffant. Même lorsque le soleil est couché, une nouvelle nuit tropicale se profile avec des difficultés à venir pour trouver le sommeil dans les grandes villes. Le soleil va cogner demain dès le lever du jour et faire du pays une véritable fournaise. Très bon après-midi avec Coé sur Orbe.
1: Allez les enfants!

0: si c'est vrai, toute l'équipe est là pour passer une belle après-midi avec vous jusqu'à 18h. Stouff, bonjour.
1: Bonjour Corinne.
0: Corentin, bonjour.
2: Bonjour.
0: Mon petit Pietro est en forme.
3: Ça va?
0: Très bien, mon petit Tony.
2: Toujours
0: tiens,
2: en forme.
0: Ça me fait penser à vous, il y aura la France qui bosse pas aujourd'hui. Dans un instant, il y aura peut-être 40 000 euros à gagner.
2: Ah, c'est moi?
0: Non, c'est pas vous. Non, non, non, mais par contre, bon, voilà, des points communs. Le Toupil tout à l'heure en direct d'une station-service, on sait dans quelle ville on sera? Non, on n'a pas demandé. Le Toupil. Bordeaux. Du côté de Bordeaux, à côté, tiens, oh, le pauvre, il doit avoir une chaleur.
2: Là, ouais.
0: J'espère qu'il n'est pas arrivé à la station-service, on va retrouver un shifter.
2: C'est une cuvette Bordeaux ou pas?
0: Non, mais Bordeaux, il fait toujours très chaud. Ah. C'est pas une cuvette. Non,
1: ah, surtout au niveau de la rocade, ouais.
0: On va retrouver. Le mec, ça va être un petit saucisson sec. C'est ceux qui vendent dans les sachets dans les stations-service. Tout fin, tout maigre. Monsieur Vito, va bien?
4: Oui, ça va, merci.
0: Bon,
4: vous.
0: Je suis content que vous soyez là, mais oui, on va très bien. Les questions, qu'est-ce qu'on aura tout à l'heure? Qu'est-ce qu'on aura? Ah, les questions cons, c'est ces petites questions qui font réfléchir, vous savez?
4: Ouais.
0: Tiens, je vous en donne une.
4: Vas-y.
0: Vous pourrez y réfléchir tout à l'heure, vous n'y répondez pas maintenant. D'accord?
4: Je suis encore sur celle de la semaine dernière.
0: Pourquoi on dit « j'ai rien à me mettre » alors que l'armoire est pleine?
2: Voilà. Bah,

0: Bah désolé, c'est pas prévu pour maintenant.
1: Non mais le pire c'est pas oui. ça, c'est hey, le mourant, c'est la chambre d'à côté.
2: Moi je vais très bien.
1: Ouais, c'est une appendicite. Ça va très très bien, merci madame.
3: Non mais c'est une vraie question, ça imagine t'as un pote qui va mourir et sa dernière volonté c'est de faire l'amour avec lui.
1: Oh,
4: quoi, moi
3: qu'est-ce que tu vas chercher toi,
0: Pourquoi Stouff?
1: Parce que si c'est moi, il me dit la dernière volonté c'est de faire l'amour avec toi, je dis bah, écoute,
2: c'est dommage.
1: Écoute, à bientôt.
3: Non mais pour toi c'est
0: on
3: une copine.
0: Non.
3: Ah, t'imagines,
4: pose des problèmes, toi.
0: Est-ce que on va avoir des ennuis là.
1: Toi qui es une femme, est-ce que ce serait, est-ce que tu trouves ça mignon ou pas?
0: Papy,
1: il a 90 ans, c'est mignon.
3: Il a demandé poliment.
1: Il a demandé à la dame si elle voulait le faire. Elle n'était pas obligée. Il a dit mon dernier vœu serait ça.
2: Tu le fais toi ou pas?
0: Non, moi je le fais pas.
4: Bon, pourquoi?
0: Bah parce que
3: je vais pas mourir.
0: Je suis l'infirmière, je suis pas quelqu'un. Enfin toi.
1: Regarde-le, il va pas bien. Corentin, quelle est ta dernière demande?
5: Ça, Anthony, tête.
3: Toujours plus.
0: Je suis fatigué.
1: Je préfère enlever mon casque pour plus m'écouter.
0: Donc la dernière volonté.
1: Quelle serait ta dernière demande?
2: Je veux que je rajoute à
1: je
2: ça.
1: Je ne sais pas.
0: Mais
1: vous avez le droit de dire. Moi, je pense qu'il n'y aura rien de sexuel. Ce serait parce que je pense que tu es très vieux et qu'à un moment, le sexe, ça passe à autre chose.
3: Bien sûr.
1: Je pense que ce serait. T'as plus le droit au clope.
0: Un whisky clope.
1: Vous m'amenez un bon champagne ou un bon vin. Vous m'amenez un bon Bourgogne. Vous m'amenez un bon cigare. Et vous m'amenez un petit peu de truffe avec machin. Et je pense que.

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3: Direction Annecy, elle s'appelle Justine, ça va ma petite

0: Oh mince, j'ai VTQ. Et alors après on fait quoi? Je viens de gratter là pour notre auditrice.
1: Il faut qu'il y ait des chiffres qui se répètent,
2: et,
1: non
2: c'est pas et ça. La réponse est je vois un déménagement.
0: Alors ça fait quoi ça? Excusez-moi.
3: Bien, là, on voit pas celui-là, 41 aussi.
0: Et pourquoi il m'a 40 000,
3: 45. Parce que faut avoir le 15 pour avoir 40 000 et
2: il y est pas.
1: Non arrête.
0: Le 23.
3: On ne l'a pas.
0: On a le 48, non? Bouge pas hein, Justine.
1: Ils essaient de comprendre le jeu déjà.
0: Ils essaient de comprendre le jeu. Fais chier à chaque fois, leur règle, elle change.
3: Mais non, mais c'est ça, de toute façon, il faut gratter partout.
0: Bon, je l'ai pas.
3: Si vous découvrez un symbole lune sous la zone de vos numéros. Ouais, bon, on l'a pas non plus.
0: Allez, bon, bah écoute, c'était très bien. Merci, monsieur.
3: À bientôt.
0: Merci de m'avoir prêté vos yeux. Justine?
4: Oui.
0: Bon, on se verra là-bas.
3: On se verra. Mes yeux, par contre, parce que je vois plus là.
0: Qu'est-ce qu'il y a de bien à faire à Annecy? Fais-moi rêver deux secondes.
4: Ben. Qu'est-ce que tu veux faire? Tu veux faire de la rando? Tu veux
0: attends, je viens deux jours, tu crois que je vais faire de la rando?
3: Du pédalo.
0: Sur le lac, qu'est-ce qu'on peut faire sur le lac?
4: On peut faire du pédalo, du bateau.
0: De la pêche? Est-ce qu'on peut faire du bateau avec un moteur?
4: Oui, bien sûr.
0: À juger. Bisous Justine, je t'embrasse fort. Bisous ma belle.
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0: Randonnée, quoi encore? Quoi pas du sport? Silly Goulding.

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0: téléphone. Regarde, c'est moi là. Voilà, Yann, c'est moi. Alors, on répond à vos questions les unes après les autres. Yann, t'as quoi comme voiture? Très bien. Tu vas prendre quoi comme essence?
1: 98.
0: Très bien. Et combien on va mettre dedans?
1: 50.
0: Voilà.
2: 50.
0: Allez.
2: 50 tours.
0: Alors, et à partir de maintenant, tu vas me filmer. Une bonne sélection aujourd'hui. Et à partir de maintenant, tu vas me filmer l'écran et tu vas peut-être gagner le montant. Dis donc, si c'est pas ça. Allez, on y va. Tu me tournes l'écran. Ah là là, j'ai l'impression de voir mon grand-père qui est au téléphone, sans déconner. On dirait, mais t'as 115 ans, Yann, en fait, au niveau du téléphone. Il regarde au-dessus, là, je vois ses yeux.
3: On dirait Pietre.
0: Tiens, on dirait mon beau-père quand j'essaie de l'avoir au téléphone. Je ne vois que le haut du crâne. Vas-y, retourne, montre-nous là. Voilà, le truc avec les flèches qui tournent. Et voilà. On progresse.
2: Et c'est bien comme ça, on te voit dans le miroir en même temps.
0: Elle est bien propre, cette station-service, en tout cas. Voilà, arrête de bouger, filme le compteur. On est parti. Top, on y va. Tu dois me faire 50 tout pile.
4: C'est quoi les boules de scotch là?
0: Je sais pas.
5: C'est pour eux, je sais pas.
0: Ah, je sais pas. Impression d'avoir fait un marathon. Yann, t'as des enfants chez une chérie?
4: Oula, ça va être compliqué là.
3: Non. Il parle. Hein.
5: Je crois qu'il s'apprend plus le son son téléphone en fait. Voilà, il en est à 16 euros, 17 euros.
0: Je pense qu'il a le seul téléphone qui ne prend pas le téléphone. Voilà, nous sommes à 23 euros, 24 euros, 6 euros.
2: 98, c'est un truc de riche, ça. Hein.
0: Ah oui, mais là, il a une. Bien sûr. Là, on fait des frais, là. 32 euros. Vous me faites la suite. Je vous rappelle que dans un instant, nous aurons les questions cons. Nous aurons le jeu du 100 valets 1 mars à gagner juste avant 18h avant de vous laisser.
3: 38.
0: 38 euros. C'est bien, mon Yann, t'as de la marge. T'as de la marge. Essaie de me parler, Yann, parce que c'est quand même bizarre que je ne t'entende pas du tout. Tu es là, Yann? Ok, bon.
5: Ouais, il parle, mais on l'entend pas. J'ai bien un problème de
0: 47
5: téléphone.
0: 47 euros. Vous n'avez rien vérifié avant, les gars. Bah si, vous avez vérifié dans la voiture. Mais dans la voiture, c'est pas pareil, c'est le kit plein livre.
5: Avec le carnet, c'est
0: bien
5: pas...
0: sûr.
5: Je crois qu'il y a un problème de micro sur son téléphone.
0: 47-76, t'as de la marche, Yann. Hein. Yann, il est prudent, je pense qu'à 18h30, il sera toujours à 49-12. Voilà, attention, 48.
5: Ouais.
0: Ça y est, on se rapproche.
2: Il va y arriver, je le sens bien.
0: Tu crois qu'il va y arriver?
2: Ouais.
0: Pour moi, c'est un produit.
2: T'inquiète.
0: Tu vas voir, attention, si tu dépasses, c'est pour toi, Yann. Hein. Notre champion, il va s'arriver 0-2, tu vois. Je pense que ça va être un 50-0.
2: 94, 98, oui.
0: Oh, allez Yann, la vivacité, elle est dans les doigts.
2: Eh oui.
0: C'est ça mon Yann, bravo. 50 euros tout pile, c'est nous qui payons. Je ne sais pas pourquoi on a perdu notre producteur Tony qui est parti faire je ne sais pas quoi derrière. Ça va Yann, bravo mon ami.

0: Je me disais, c'est pas possible, qu'il nous parle. On voyait l'élève qui bougeait, il n'y avait pas de son. Donc c'est resté dans la voiture. Salut Yann, bisous, les 50 euros, c'est pour nous. On sait quelle ville tu habites maintenant?
1: Oui, je suis à Pau-d'Arsac.
0: D'accord, c'est à côté de Bordeaux. Dès que ça finit par sac, c'est
2: oui,
0: Bordeaux.
2: Généralement, ouais.
0: Salut mon ami, je t'embrasse fort. Ouais, à bientôt, bonne journée à toi. Bisous.
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0: Heureusement qu'il ne restait pas quelqu'un dans la voiture, t'imagines?
4: Ah oui.
5: C'est chier l'autre avec son carte bleu là.
0: C'est Europe 2. Voici Angel et Justice. Rihanna arrivera dans un instant. Avant 18h, il y aura 100 balais à Mars qui vont tomber. Vous nous écoutez, c'est l'après-midi, c'est Europe 2.

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4: 13.
3: Ah bien, monsieur Vito est en forme.
4: Oui.
3: Madame Stouff aussi.
5: Je fatigue là, je t'avoue.
3: Vous êtes heureuse?
5: Oui, très heureuse.
4: Oh, ça va, vous fatiguez.
5: C'est la fin de journée.
4: C'est rien du tout. Oh là là.
5: Mais je me suis couchée tard. Donc
4: mais c'est le début de la semaine là.
3: Pourquoi tu t'es couchée tard?
5: Je sais pas, je suis restée bloquée sur Independence Day qui est passé hier soir à la télé. Je suis restée bloquée dessus en fait.
3: Tu voulais savoir si les Américains allaient gagner.
5: Ça se termine à minuit, donc après je me lève à 4h du mat. Donc voilà.
4: C'est pas raisonnable,
3: enfin, Stouff.
5: Bah, je sais, c'est pas raisonnable.
3: Pas bien raisonnable.
5: Donc là, je suis en descente.
3: Entre ça, et les gens qui se font des petites soirées privées un lundi soir.
4: Ouais. Ouais, je sais pas, c'est vite ou moi, à 19h45, j'étais couché.
3: Bien sûr.
5: Oh, tu t'es 19h40. Couché à minuit, tu m'as dit.
3: Heureusement.
5: Aussi.
3: Et à quelle heure il s'est couché? Il était au football, mon petit.
6: Ouais, je suis rentré tôt hier.
3: Ah là, bravo.
6: Fini le match et puis.
5: Quelle heure t'étais au dodo?
6: Un petit verre. 23h.
3: Petit verre d'eau.
4: Il fait plus la troisième mi-temps.
3: C'est fini.
5: Quelle heure le dodo, Coco?
3: Hier, j'étais au lit à 20h30.
4: Ouais, mais n'empêche,
5: il a raison, c'est lui qui a raison en vrai. C'est lui qui a raison.
3: Oui, mais parce que j'adore ça, mais je me lève à 3h, je t'ai levé à 3h.
7: On n'était même pas arrivé chez Tony. Je cherche encore une place de parking.
3: Je vais vous poser des questions cons, qu'il faut un petit peu réfléchir, vous allez essayer de me répondre. N'hésitez pas à vous contredire, si vous n'êtes pas d'accord, réfléchissez un petit peu. Et ensuite, je vous donne les explications plausibles, comme ça, vous qui nous écoutez dans la voiture en rentrant d'accord, réfléchissez un petit peu. Et ensuite, je vous donne les explications plausibles, comme ça, vous qui nous écoutez dans la voiture en rentrant du boulot, ça pourra vous servir pour la vie de tous les jours. Pourquoi on dit j'ai rien à me mettre alors que vous savez que l'armoire est pleine?
4: C'est ton cerveau qui sécurise. C'est toujours la peur de manquer.
5: Oui, un besoin de consommation. Non, c'est pas un besoin de consommation. Non.
7: Mais déjà, c'est plutôt féminin, ça.
4: Non.
6: Non.
5: Forcément.
3: Moi, je suis un peu comme ça.
4: Je l'ai l'explication. C'est parce qu'en fait, ton cerveau, il est habitué à voir tout le temps les mêmes choses. Et du coup, il les met de côté.
3: Non.
4: Il les a zappés.
3: Pas vraiment.
7: Non. Parce que t'as envie de t'acheter des trucs inconsciemment. Et donc, du coup, tu essaies de te dire que t'as plus rien, quoi.
3: Non.
5: Est-ce que c'est pas une mémoire photographique en fait? Tu vois toujours, t'as toujours la même image effectivement.
3: Il y a un peu de ça.
5: Ça bouge pas.
4: Pourquoi moi tu dis non et elle tu dis
3: parce
4: oui?
3: Parce que je t'aime pas. Alors que je préfère de loin Stouff. Le cerveau a trop de choix. Quand vous ouvrez votre armoire, il a trop de choix.
5: Ah, il bug.
3: Il finit par bloquer et il cherche une tenue parfaite qu'il ne trouve pas. Oui. C'est-à-dire ça lui saute d'accord, pas aux yeux. Pourquoi? Parce qu'il connaît déjà les combinaisons et que souvent votre placard vous l'avez pas refait. Mm. Donc il connaît la combinaison, il y a pas de surprise. Donc, aucune option ne lui paraît vraiment bien. Ça crée une fatigue mentale qu'on appelle surcharge cognitive. Résultat, on pense ne rien avoir à se mettre.
6: C'est ce qui se passe avec les séries, quand on fait le choix des séries. Ah, il y a trop de choix.
3: Et c'est pour ça que souvent, et c'est ce que fait Netflix,
6: y a rien
3: souvent
6: à regarder.
3: Netflix vous décale l'ordre et les jaquettes. Vous avez remarqué que souvent les visuels ne sont pas les mêmes.
4: Ouais, c'est vrai, t'as raison.
3: Parce qu'en fait, si vous passez souvent devant Netflix, vous avez l'impression que c'est toujours la même chose. Donc, ils vous changent les visuels et c'est pareil pour votre placard. Il faudrait que vous changiez l'ordre dans votre placard et vous allez redécouvrir des fringues que vous aviez oubliées.
4: Il faut que tu fasses ça avec le dressing de Nathalie. Du coup, que tu changes des fringues, comme ça lui évite d'aller en acheter tout le temps.
3: Dès que l'émission est terminée, vous savez où je suis. Pourquoi on oublie qu'on est rentré dans une pièce?
4: Pourquoi on est là en fait? C'est ça?
3: Oui, on est rentré dans
4: qu'est-ce
3: une
4: que je fous là? Pourquoi je suis venu déjà?
6: Parce qu'on pense à autre chose en même temps.
7: Oui, c'est ça. Ouais.
6: Et du coup.
4: T'as anticipé.
6: La chose auquel on.

0: changement de contexte. C'est-à-dire qu'en fait, ça s'appelle, ils appellent ça l'effet de seuil, l'effet de la porte. Ton cerveau segmente ta mémoire en épisodes. Mmh. Tu passes une porte, t'as un changement de contexte et d'un seul coup, la mémoire, elle est partiellement réinitialisée.
1: Ah ouais.
0: T'as changé d'endroit, t'as changé de truc, ton cerveau s'est remis à jour. Donc l'intention initiale devient complètement temporairement inaccessible.
1: Donc ça n'a rien à voir avec Alzheimer.
0: Non, bah pas si, vous ne souvenez plus de rien, tous les mètres, effectivement, c'est compliqué.
2: Imagine, t'as ta grand-mère qui fait un malaise, tu pars dans le salon chercher le téléphone.
0: Et tu dis, qu'est-ce que je suis venu faire, bien sûr.
2: J'étais venu faire.
0: T'appelles les pompiers disent pompiers. Voilà. Pourquoi je vous appelle?
1: Ah tiens, une nouvelle série sur Netflix.
0: Pourquoi on a peur du noir alors qu'on sait qu'il n'y a rien?
1: Alors ça... On a peur. Parce que le noir, c'est le néant. Ton cerveau, il n'a plus aucun repère visuel et du coup, il est perdu.
3: Mais je pense que c'est.
1: Le fait de ne plus voir. Dis-le et il va te dire
4: non,
1: oui, c'est ça.
4: Pourquoi on a peur du noir? C'est un truc d'instinct, ça. Non?
0: Ah, bravo.
3: Depuis tout petit, on nous dit que dans le noir, machin, il peut y avoir des loups, des monstres, des trucs.
0: Il y a un peu de tout ça réuni. C'est le système de menace. Il y a une analyse du danger ou non qui devient plus actif quand tu n'as pas de repère visuel. Tu as des repères visuels. Tu vois un trottoir, tu vois une route, tu vois une voiture. Tu dis si je tombe du trottoir, il y a la voiture. Donc tu analyses. Tu ne vois plus. Quand il y a plus le, tu ne vois plus rien. Donc tu ne peux plus prévoir ce qui va t'arriver. Donc tout est un danger permanent. Et là, d'un seul coup, ton cerveau utilise des scénarios qui sont issus de la mémoire et de l'imagination.
3: Voilà.
0: Donc c'est un mécanisme de survie. C'est fort ça, non?
1: Ouais, c'est ce que j'avais dit, mais...
0: Ah là, pas du tout. Alors,
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0: T'en as pas mis une dedans. C'est Rihanna. 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
1: Restez avec nous sur Europe 2 dans un instant, s'emballer un Mars. Attention, je vous dirai ce qu'il y a dans les 10 cases, mais sachez quand même, et vous verrez qu'en ce moment, avec le problème du détroit d'Ormuz, ça vaut la peine. Il y a une cinquantaine de sacs poubelles à gagner.
2: Ah, ça peut servir.
1: Ah oui, mais percés par nos soins, ce qui n'a aucun intérêt. À tout de suite.
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1: Il y a des trucs à la con. Tout ça dans un instant pour finir l'émission jusqu'à 18h.
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0: Non,
1: non, non,
0: non
1: plus.
2: Et vous, monsieur Coé, vous avez quoi dans votre sac?
0: Une pile plate de 3 vols.
1: Non. Ça paraît pas compliqué
0: mais,
1: pourtant.
0: Mais je dévoile les mecs qui vont arriver chez Boulanger tout à l'heure. Si vous voulez, monsieur. Pile plate de 3 vols. Pile plate. Et là, le pire, c'est qu'il y a des gens, ils sont dans la voiture, ils font. Mais regarde-moi ces cons-là, ils n'arrivent pas à le dire. Pile plate de 3 vols. Moi non plus. Ah, ouais. Il y a 10. Fiole de Covid-19 qui est absolument sympa pour les soirées entre amis à gagner.
1: Ouais.
0: Une cinquantaine donc, je vous le disais, de sacs poubelles percés par nos soins. Une soirée romantique avec François Fillon, le patron de la radio. Et croyez-moi, je l'ai déjà vu torse nu une fois quand il nous a offert sa chemise. C'est un beau brin de bonhomme, ça. Une soirée, ça je l'ai dit, une bouteille d'un litre de lait entier caillé parce qu'il est en dehors du frigo depuis un mois. La dernière ceinture de sécurité qui a appartenu à Lady Di, enfin.
3: Bah, elle l'avait pas mise, elle était 9 ans.
0: Bah, une place de parking gratuite pour une semaine à Perros-Guirec hors saison. Tout ça, c'est ce que vous pouvez gagner, autant vous dire.
2: Perros-Guirec. Oui, vaut mieux. Saison, ça sert à rien d'avoir une place de parking hors saison à Perros-Guirec.
1: Bah, c'est pas faux.
0: Le parking est gratuit. Julien qui est en ligne avec tout, mon petit Julien, il habite où?
4: À côté de Mâcon.
0: Très bien, quel coin exactement?
4: À Prusilly.
0: Mon petit Juju.
4: À côté de Juliana, je suis vigneron.
0: Bah, oh là là! Mais on dit pas du Juliana, c'est pas ça, c'est pas du vin, c'est du quoi? On fait quoi? Du vin de Mâcon, c'est
4: du
0: quoi?
4: Du Juliana, bien sûr. Bon, et puis je fais aussi du Pouilly-Fuissé, du Saint-Véran, du Pouilly-Locher.
0: Oh là là, dis donc!
4: Du Beaujolais blanc, du Bourgogne blanc, et c'est fantastique.
0: Le Beaujolais, attends, alors soyons honnêtes, le Beaujolais, tu le fais en blanc ou en rouge?
5: Blanc.
4: En blanc.
0: En blanc. Et tu fais que du blanc?
4: Non, en rouge, on fait du Saint-Amour et du Juliana.
0: Alors, le Saint-Amour, c'est très très bon. Je crois, si je dis pas de bêtises, c'est pas un vin qui peut servir un peu frais, le Saint-Amour?
3: Bah, tous les Beaujolais.
4: Ah si, une soirée romantique au bord de la piscine, un Saint-Amour point G du domaine Paco, bien frais, c'est...
0: Il est fort.
1: Point G,
0: il est bon.
1: C'est drôle.
0: Il est bon. Tu n'hésites pas à nous envoyer une petite bouteille, bien sûr.
2: Oui, oui, oui.
0: Tu souhaites...
3: Si tu veux gagner.
0: Si tu veux gagner. Attention, je te donne le principe, c'est
4: si
0: le
4: tu
0: jeu.
4: Si tu m'en commandes 24, je t'en offre une.
1: Oh, ah, ça, c'est sympa.
3: T'as pas le nord.
0: C'est trop sympa. voici le jeu du mot de passe. Je te donne 3 indices pour que tu me trouves le bon mot. On y va, voici le premier, facile. Levain, sandwich, boulanger.
4: Pain.
0: Évidemment, du pain par le vin, le pain de sandwich et le pain du boulanger.

0: La 5.
1: La 5. Oh, une cinquantaine de sacs poubelles. C'est toi qui choisis, percé ou pas percé?
2: Ah, pas mal.
0: Pas percé.
1: Allez, pas percé. Allez, vraiment, parce que c'est pour toi, parce que nous, d'habitude, on aime bien. Mais je t'embrasse fort.
3: On me fait signe, c'est déjà percé.
1: C'est déjà percé, oui. C'est le détroit d'Ormuz. Gros bisous. Bisous, ma fille Stéphanie. Je t'embrasse fort.
0: Bisous.
1: Bisous. Nous avons Sébastien. Sébastien, la case des 100 balles et un Mars n'est toujours pas tombée. Sébastien, on y va. Satellite. Anus. Neil Armstrong.
4: Quoi?
1: Satellite.
5: Ah bah oui.
1: Anus.
5: Ah
1: oui. Neil Armstrong.

0: Bonsoir à tous, chaud devant encore côté ciel, les conditions caniculaires continuent de frapper le pays en cette fin de journée et la crème solaire sera obligatoire demain à nouveau. La vigilance orange canicule est étendue à 13 départements de l'ouest, de la Gironde jusqu'à la Manche. Météo France annonce que le mercure pourrait flirter avec les 40 degrés localement dans les prochains jours. Des dizaines de records ont de nouveau été battus cet après-midi. Un épisode inédit et historique a coûté la vie à au moins 9 personnes. On apprend aujourd'hui que 2 enfants de 2 ans sont morts noyés ce week-end dans des piscine privée en Charente-Maritime. Dans le reste de l'actualité, cette nouvelle scène d'horreur dans un établissement scolaire. Ce matin, un élève de 17 ans en classe de terminale a été blessé à l'arme blanche par un autre lycéen au sein de l'établissement Bréquigny à Rennes. L'agresseur se serait rendu de lui-même à la police. La victime, rapidement prise en charge, a été transportée à l'hôpital. Les circonstances précises de cette agression restent encore floues. L'avenir et la survie d'Okaidi restent dans le flou également. L'enseigne spécialiste du textile pour enfants annonce aujourd'hui un plan de réorganisation. Il prévoit la suppression de 290 postes et d'une soixantaine de magasins en France. Le groupe nordiste Idekids, propriétaire de la marque, avait demandé en février son placement en redressement judiciaire. Dans un communiqué, la marque justifie ce choix par la baisse de la natalité, la pression sur le pouvoir d'achat et la concurrence de l'ultra fast fashion. Le Nutri-Score va-t-il s'imposer sur tous les emballages? Une pétition visant à rendre obligatoire l'étiquetage a recueilli plus de 57 000 signatures. Elle est soutenue par l'Académie nationale de médecine, 45 sociétés savantes et 33 associations citoyennes. Une proposition de loi appelle également à rendre obligatoire cet outil de prévention qui classe les produits alimentaires de A à E selon leur composition et leur apport nutritionnel. Et puis direction la porte d'Auteuil pour la fin des premiers tours à Roland-Garros et l'exploit du jour est français. À 17 ans et pour son premier match en Grand Chelem, Moïse Kwame s'est qualifié pour le tour suivant. Le 318e joueur mondial s'est défait de Marine Cilic en 3-7. Et puis la numéro 1 française et demi-finaliste l'an dernier, Loïs Boisson a donné ses premiers coups de raquette. Côté ciel, j'y reviens vivement que le soleil se couche pour que nous puissions respirer un peu mieux. La nuit ne sera pas de tout repos non plus, surtout dans les grandes villes où le thermomètre ne descendra pas en dessous des 20 degrés. Demain encore, il faudra baisser les stores. La fraîcheur matinale va laisser très vite la place à un soleil de plomb. Chaleur écrasante sur tout le pays ou presque, avec un nouveau pic à 36 degrés entre les Pays de la Loire et la Gironde. Très bon début de soirée avec Sandra tout de suite.
1: Oui, merci beaucoup Jérémy, on te retrouve évidemment tout à l'heure pour la suite de la fraîcheur avec du bon son.

Merci d'écouter la nouvelle Europe 2 avec l'iPhone 17e à gagner cette semaine avec Taylor Swift. Alors l'iPhone 17e, encore une petite merveille.

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0: Dès que vous entendez Taylor Swift, eh ben, il faut envoyer son SMS au 7-12-13 avec Europe 2 dans le message pour peut-être repartir avec le nouveau petit bijou d'Apple, l'iPhone 17e. Il est fluide, les photos sont superbes, le look est propre et élégant. Et vous continuez donc, allez-y, envoyez vos messages au 7-12-13, Europe 2 dans le message. C'est exactement ce qu'a fait Sandrine qui est avec nous. Salut Sandrine, bienvenue sur Europe 2.
1: Salut Sandra.
0: Comment ça va ce soir Sandrine?
1: Top.
0: Chaudement, j'imagine, du côté de Grenoble.
1: Un peu trop, ouais. Effectivement. Ouais.
0: Il a fait combien cet après-midi?
1: Je sais pas, mais trop chaud là. Ouais, 34, chaud. Je crois.
0: On n'est jamais content. Ça y est, il fait chaud, on se plaint et tout. Mais bon, en même temps, c'est vrai que c'est beaucoup. Tu fais quoi dans la vie, Sandrine?
1: Je travaille dans la qualité.
0: D'accord. Tu travailles dans la qualité dans une entreprise, c'est ça? Tu vérifies que tout est OK?
1: C'est ça, ouais.
0: Okay, très bien. Bon, on va voir si tout est OK pour toi. Pour l'iPhone 17e, j'ai une question à te poser sur Taylor Swift. Alors, est-ce qu'elle a grandi dans une ferme à Nashville, Taylor Swift? Est-ce que c'était dans un ranch au Texas? Ou est-ce qu'elle a été élevée dans un château rempli de chats milliardaires à Hollywood? Parce que c'est, elle a un chat et il a beaucoup d'argent d'ailleurs, son chat. Tu penses que c'est quoi? C'est Nashville, le Texas ou Hollywood? Le premier.
1: À tout hasard,
0: Nashville. Bonne réponse, c'est bon pour toi, Sandrine. Je te mets donc au vif. T'as vu, c'est pas très compliqué, hein, du coup.
1: Ça va.
0: Voilà, je te mets dans le tirage au sort de vendredi. Et du coup, si je t'appelle, ce sera pour toi l'iPhone 17. Ça ferait beaucoup de bien. Je t'en prie, je te fais un gros bisou, Sandrine.
1: Merci, moi aussi.
0: Bisous, bye bye.
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0: Allez, restez avec nous pour la suite. Charlotte Cardin qui va débarquer. Et avant ça, voici Florida pour les classiques Pop Europe 2. C'est Whistle et c'est dès maintenant.

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0: 41. On continue à vous envoyer plein de bons sons pour la suite, évidemment, pour vous accompagner peut-être là en ce moment dans la voiture avec la clim quand même. C'est du bien aujourd'hui la clim, on va pas se mentir. Allez, pour la suite, restez là, il y a Teddy Swims qui va débarquer avec Mr. Know-It-All, Monsieur Je Sais Tout, qui nous parle de l'auto-sabotage amoureux et du fait de croire qu'on connaît déjà la fin d'une relation avant même qu'elle commence. Ah bah merci, bravo. Teddy Swims qui arrive et puis Julien Doré aussi. Bougez pas.
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Ça sent le son des fins de journée, je trouve. Ça tombe bien, vous êtes sur Europe 2. Il est déjà 19h. Avec cette chaleur. Enfin, un petit peu mieux là, tout petit peu mieux. Bon, allez, pour la suite, que du bon son pour

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0: Vous écoutez le Nouvel Europe 2, restez avec nous. Pour la suite, il y a un classique Pop Europe 2 qui va arriver, que j'adore. C'est Kelly Clarkson avec Because of You. Et si vous aussi, vous aimez les classiques Pop Europe 2, n'hésitez pas, il y a la web radio avec que des classiques à l'intérieur, les classiques Pop Europe 2 sur l'application. N'hésitez pas aussi à rester avec nous. Bah oui, avec Angèle et Justice qui arrive très vite. Bougez pas.
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0: Excusez-moi.
1: Il est tellement beau, ce son.
0: Kelly Clarkson avec son drap sur Europe 2. Désolée pour la fin du disque. Comment ça va, mon Quentin?
2: Salut tout le monde. Salut Sandra. Ça va, il fait chaud, mais
0: j'ai
2: on fait
0: faim,
2: ce qu'on
0: moi.
2: Peut. De salade, tu veux manger quoi? Dis-moi.
0: Là, avec cette chaleur un petit peu partout en France, moi j'ai envie de salade.
2: Ouais.
0: La salade grecque, la fameuse salade grecque. T'aimes bien la salade grecque ou pas?
2: Alors attends, c'est feta, concombre,
0: tomate, olive,
2: okay.
0: Et huile d'olive.
2: Ah ouais.
0: Et le secret, j'ai envie de partager ce secret pour une excellente sauce de salade grecque. Bonne huile d'olive évidemment.
2: Ouais.
0: Et puis vous laissez reposer 10 minutes. Voilà, une fois que vous avez fait votre sauce sur la salade, parce que comme ça prend tous les arômes.
2: Il ne
0: faut pas manger tout de suite. T'attends 10 minutes et tu la manges après.
2: On laisse reposer au frigo ou dehors?
0: Oh, dehors, c'est bien.
2: D'accord.
0: Mais bon, il fait chaud, donc peut-être frigo, du coup. Voilà.
2: Bon point, sa recette.

0: Treatment à découvrir sur Europe 2. Et peut-être, et ça, ça peut vraiment arriver à tout moment, je donne un indice, ce sera sûrement le cas avant 21h. Si je vous dis sûrement le cas, c'est que bah, faites-moi confiance, quoi. Préparez Europe 2 par SMS au 7-12-13 dès que Taylor Swift est sur Europe 2 tout au long de la semaine. C'est iPhone 17e en jeu. Préparez donc à le recevoir à la maison, je vous le dis comme ça. Hein.
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2: Est-ce que vous avez fait comme moi aujourd'hui, vous avez cherché un ventilo pour mettre à la maison et vous êtes rendu compte que vous étiez loin d'être le premier à avoir eu cette idée? J'ai galéré tout l'après-midi.

0: à la maison là. J'ai décidé de faire un petit barbecue ce soir, tranquille. Ouais, franchement, c'est une bonne idée. De toute façon, ça va devenir le repas tous les jours là, pendant qu'on a ce temps-là. Hein, je suis bien d'accord. Bon, moi, j'ai deux bonnes nouvelles à vous annoncer. La première, c'est que je démarre dans un instant la playlist Pop Europe 2 pendant 30 minutes non-stop. Et deuxième bonne nouvelle, c'est que ça démarre avec Taylor Swift. Vous savez ce qu'il vous reste à faire? Vous savez ce que ça veut dire déjà? Bah, Taylor Swift, dès que vous l'entendez tout au long de la semaine, c'est iPhone 17e en jeu. Donc, je mets un iPhone 17e en jeu dans, franchement, moins de 2 minutes sur Europe 2. Allez, je vais être sympa, vous pouvez y aller là, dès maintenant. Envoyez Europe 2 par SMS au 7-12-13. Taylor Swift arrive, à tout de suite.
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Bienvenue sur Europe 2. La playlist pop Europe 2 pendant 30 minutes non-stop. À partir en pleine mer, levons les voiles. À la rencontre de Manon Lisa, le petit pêcheur arrive. Après Alex Warren sur Europe 2.

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0: Ça a été la reprise aujourd'hui. Ah, je vous sens quand même crevé, hein. Non ? Illusion d'optique, alors.
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0: Bon, j'ai une bonne nouvelle pour vous. Demain matin, levez-vous avec Coé sur Europe 2. C'est tous les jours. Hein. Vous savez que vous retrouvez l'équipe le matin déjà au réveil, 7h, 11h. Et puis en rentrant ensuite à la maison entre 15h30 et 18h, double dose de Coé en écoutant Europe 2. 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Ça, c'est bon à savoir. Marie, elle va passer une très bonne soirée.
2: Marie.
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0: 570€. Bravo, pour Marie.
3: Merci beaucoup.
0: Et ça peut vous arriver demain. Vous avez bien compris la question. 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
0: Pendant qu'on écoute Joseph Kamel sur Europe 2.

Bon, ça y est, vous avez bu un petit verre avec quelques potes. Oh, vous avez été sage. Vous êtes sur la route direction la maison. Sachez-le, demain, c'est la journée mondiale des jeux. Alors, jeux en tout genre, faut juste que ce soit gratuit, ludique. 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Zaoui et Stéphane sont sur Europe 2. Voilà, Love Noir.

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Bonne soirée sur Europe 2. Pop Radio. C'est la playlist Pop Europe 2 pendant 60 minutes non-stop. Est-ce que vous étiez au courant que l'Eurovision était passé? J'ai l'impression que vraiment...

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Europe 2 Pop Radio, la playlist pop Europe 2 pendant 60 minutes non-stop avec une artiste qu'on aime beaucoup. Elle repart en tournée avec Europe 2, ce sera en 2027 dans toute la France, notamment à l'Accor Arena le 18 novembre 2027. Oshi, le bonjour Docteur Tour, bientôt chez vous. Et voilà Oshi, son nouveau morceau sur Europe 2 Pop Radio.

0: Bonne soirée sur Europe 2 Pop Radio. Vous avez vraiment bien choisi votre moment pour écouter Europe 2. Alors déjà, première chose, il y a la playlist Pop Europe 2 pendant 60 minutes non-stop qui arrive. Et ça démarre dans très peu de temps sur Europe 2 avec une artiste que vous attendiez peut-être, avec Taylor Swift. Et Taylor Swift, dès que vous l'entendez tout au long de la semaine, c'est iPhone 17e en jeu. Donc préparez le texto, vous pouvez d'ores et déjà y aller. Hein. Europe 2, 7, 12, 13. J'ouvre maintenant les textos pour pouvoir gagner l'iPhone 17e. Europe 2, 7, 12, 13. Taylor Swift arrive. À tout de suite.
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Vous allez me dire, au moins quand on voit la météo, c'est plus facile de faire des repas légers si vous êtes dans une période. On fait tout pour le summer body. Bon, bah voilà, échangez vos recettes d'ailleurs. Envoyez-moi si vous avez des bonnes idées là, comme ça, sur l'appli Europe 2, le compte Insta Europe 2, on est là. Tom Odell arrive, et voilà Milky avec David Guetta sur Europe 2. Amigo.

Bonne soirée sur Europe 2 Pop Radio, il est 23h. Et c'est la playlist Europe 2 pendant 60 minutes non-stop. C'est comme ça qu'on aime terminer nos journées, surtout journées chaudes comme ça. Justice et Teddy Swims sur Europe 2.

Europe 2 Pop Radio, c'est la playlist Europe 2 pendant 60 minutes non-stop avec Bruno Mars qui va arriver dans un instant. Je sais pas si vous avez vu, il y a plein de vidéos qui sont postées puisque ça y est, Bruno Mars a commencé sa tournée dans le monde entier. Il sera de passage le mois prochain, au mois de juin, au Stade de France à Paris. On va écouter Just Might ensemble après un morceau que vous découvrez peut-être, Storm 2, c'est Generation sur Europe 2 Pop Radio. 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
1: Que du bon sur Europe 2 pendant cette playlist Pop Europe 2 qui dure pendant 60 minutes. Anastasia et Motorov, ça c'est un bonus Pop Europe 2.

Merci d'écouter Europe 2 Pop Radio, il est minuit. Alors là, c'est très très bon, hein, ce qui arrive. Maï Smith avec Niall Horan, peut-être un morceau Taylor Swift qui vous permettrait de gagner un iPhone 17e, ça marche même la nuit sur Europe 2, bien sûr. Et à ce moment-là, vous envoyez Europe 2 au 7 12 13.

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1: Pierre et Maryse, aujourd'hui, je crois, ont un nouvel objet, hein, puisque les auditeurs, je vous le rappelle, si vous avez des objets que vous vendez, vous nous écrivez sur mes réseaux sociaux, Co et Officiel, sur Insta, etc. Et vous nous dites, voilà, je vends ça, et Pierre et Maryse s'en occupent dans le téléachat. Je crois que c'est maintenant, d'ailleurs.
2: Ouais, on se connecte.
1: Bonjour à tous.
2: Merci.
1: Et bonjour, chers auditeurs de Europe 2, chers auditrices d'Europe 2, bonjour Marie.
3: Et bonjour Pierre.
1: Eh bien, chère Maryse, bonjour Maryse.
3: Bonjour Pierre.
1: Aujourd'hui, pour cette journée de forte chaleur, pensez vous hydrater, Maryse.
3: Oui,
1: bonjour Maryse.
3: Bonjour Pierre, hydratez-vous aussi Pierre.
1: Eh bien, écoutez, hydrate-toi toi-même, Maryse.
3: Ah, oui, d'accord.
1: Bonjour Maryse.
3: Bonjour Pierre.
1: Eh bien, chers téléacheteurs et chers téléacheteurs, bonjour Maryse.
3: Bonjour Pierre.
1: Aujourd'hui, bienvenue dans ce nouveau téléachat. Télé-shopping spécial éditeur de l'objet, je vide grenier d'objets qu'ils ont dans leur car et qu'ils vident. Bonjour Maryse.
3: Bonjour Pierre.
1: Maryse, je vous ai dit bonjour Maryse.
3: Oui, bonjour
1: eh bien,
3: Pierre.
1: Pensez à vous hydrater Maryse. Qu'allons-nous vendre ce matin Maryse?
3: Alors, je vous le donne de suite.
1: Maryse Glouglou.
3: Oui, Glouglou, Pierre Glouglou. C'est un micro, Pierre, tenez.
1: Ah, eh bien écoutez, c'est un sans fil. Ah. Je pense que même les micros sans fil. C'est très pratique puisque.
3: Pierre,
1: un filaire, t'as vite fait, que c'est la margoulette en prenant les pieds dedans.
2: Ah,
1: souvenez-vous
2: oui.
1: De Ringo. Lorsqu'il chantait Ringo dans les années 70 à l'émission. Eh bien, c'est un magnifique micro dans lequel vous pourrez animer une émission comme une magnifique émission avec des gens qui sont cachés comme dans Machingar, Mouchinguer, Machipapou, Machtoupichtou. Oh, pas possible de parler ce matin. Mais l'émission Machipeur. Mais comment ça va être cette émission à la con à laquelle les personnes de connu qui chantent dans un éléphant touffu.
3: Pierre Massinger.
1: Eh bien écoutez, tout à fait Maryse, on s'en fout, bonjour
3: oh,
1: Maryse.
3: Bonjour Pierre.
1: En tout cas avec ce micro, vous pourrez également chanter car c'est un micro de professionnel. Et ça, les gens qui nous écoutent ce matin dans la voiture se disent tiens, j'aimerais bien l'acheter. Eh bien, c'est de la marque, ce micro.
4: Ah, il n'y arrivera jamais.
2: Ouais, voilà, marque, ouais. Prenez bon. Votre temps.
1: De la marque. Bon.
4: Allez-y.
1: Chaninière. Chanineur. De la marque. Chanananananana. Chanananana. De la marque. Chorizo.
4: Non,
1: à tout à l'heure. Chaleur isolaire.
4: Non.
1: Je peux pas blairer ta sœur. Chla. Chilazou, t'as chiné ta sœur. Chena. Chela, mais c'est pas vrai.
3: Moi, je dis un micro, c'est Nizer, Pierre.
1: Eh bien, écoutez, merci Maryse. D'ailleurs, Maryse, je viens de vous envoyer, Maryse, un petit message en vocal, Maryse, que vous pouvez aller mettre sur
3: regarder. Attendez, je regarde. Ah,
1: mais j'ai vraiment un beau petit cul. Alors, je crois que c'était pas pour vous celui-là.
3: C'est,
1: c'est celui qui est juste en dessous, Maryse.
3: Attendez, je clique.
1: Bonjour, Maryse.
3: Ah, bonjour Pierre.
1: Voilà, écoutez, c'est
3: mais c'est formidable la technologie.
1: Mais des fois, on se trompe, voyez, on envoie des
2: messages. Recliquez sur celui du dessus, parce que je sais pas si on a bien entendu.
3: Hop.
1: T'as vraiment un très joli petit cul, toi.
3: Non, c'est pas pour vous.
1: Pas pour vous, c'était pour notre réalisateur.
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1: Encore un date raté.
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4: Notre premier champion du monde de l'actu, il s'appelle Dom Stru. Dom Stru est un passionné de course à pied qui est basé à Berlin.

0: cuvette, il fait le tour et il fait ça pendant 5 km.
1: Et pourquoi?
0: Il y a une nouvelle tendance sur les réseaux, ils font ça, les gens sur un truc le plus petit possible.
2: Regarde, on avait fait les mecs à Nantes qui courent autour du bar, qui avaient fait un marathon.
1: Oui, mais le bar, c'est quand même moins chiant qu'une cuvette.
3: Et parce qu'il y a l'alcool derrière comme excuse, mais là.
1: Bon, et il paraît qu'à la sortie, les passagers l'ont applaudi.
2: Ah, quand même.
1: Et ils lui ont quand même pissé dessus parce qu'il avait bloqué les toilettes pendant une heure. Donc ils lui ont dit écoute, viens là, Hans, tu vas t'en souvenir. Deuxième champion, France Travail, bravo. Qui vient de proposer une formation de conductrice de train.
4: D'accord.
1: C'est bien. À une habitante de Saint-Maur dans le Val-de-Marne qui est âgée de 55 ans.
4: D'accord.
1: Le problème, alors c'est pas tellement son âge, à la SNCF on part en retraite peut-être un petit peu plus tôt. Ouais. C'est pas ça, c'est qu'elle souffre d'une déficience visuelle de 80% due à une maladie génétique rare. C'est bien stipulé dans son dossier.
2: Mais le mec de France Travail,
1: franchement, est-ce qu'on a besoin de ça pour conduire un train? Si Michel, on en a besoin.
4: Tout est automatique maintenant.
1: C'est jouable. Le mois dernier, Gilbert Montagnier, il a accepté un poste d'aiguilleur au détroit d'Ormuz. Aux dernières nouvelles, ça circule très bien. Franchement, c'est
2: C'est peut-être pour ça alors.
1: Et enfin, nos champions du jour, un homme de 31 ans, originaire de New Haven, dans l'est du Sussex, en Angleterre, qui est décédé après avoir. Et alors, écoutez bien, parce que cette mort, il n'y a rien qui va là-dedans. Déjà, dans une mort, il a tiré un préservatif rempli de gaz hilarant sur sa tête. C'est-à-dire, donc, il a rempli avec des cartouches de gaz hilarant, le truc qui a fait un ravage chez les jeunes. Il l'a mis dans la capote,
2: il
1: l'a gonflé.
2: Il s'est foutu la tête dedans.
1: Il a été retrouvé mort, nu, sur son lit. C'est sa coloc qui l'a retrouvé, entouré de petites bouteilles vides d'oxyde d'azote. Voilà. Pour le coup, lui, il est mort de rire.
4: MDR.
1: À cause de la mort, MDR. Alors monsieur, je m'adresse aux gens qui auraient eu une expérience, envie de le faire. Les préservatifs, c'est sur le zizi qu'on les met, pas sur la tête. Et voilà. Et quand vous avez fini, pensez quand même à l'enlever. Sinon, il arrivera la même chose. Il va mourir étouffé. Voilà votre zizi. Voilà, noyé. Donc voilà.
2: Merci.
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0: 15 heures par jour ici. Donc tu vas rentrer c'est combien ça de temps? T'es pas rentré chez toi hier soir? Aller où ta routine?
1: Mais
0: entre
1: c'est
0: les
1: vrai
0: moments où
1: mais
0: t'es là, les moments où t'es chez...
2: Je suis très heureux dans mon couple, moi, en
0: mais
2: ce moment.
0: Attends.
2: Parce que je suis pas à la maison.
0: Mais honnêtement, vivre ensemble, moi, je trouve que c'est pas du tout un problème. Quand t'es bien avec la personne, c'est pas un problème.
3: Jusqu'à ce soir, 18h30, il est très bien dans son couple.
4: Moi, je peux pas, par exemple, moi, je peux pas m'endormir sans mon chéri. S'il est pas dans le lit, ah ouais, je suis pas bien. Bah ouais, s'il est pas là, j'arrive pas à dormir.
2: Moi, c'est l'inverse, je dors deux fois mieux quand je suis tout seul.
4: Bon, quoi, t'as toujours pas répondu, en fait.
0: Mais parce que j'ai pas de... Je pense pas qu'il y ait une... Voilà.

0: L'entreprise décide, ça fait bien longtemps qu'ils décident plus quand tu vois le monde qu'il y a en mercredi soir sur la route.
1: De toute façon, oui.
2: Ouais, je crois franchement, j'ai vu dans l'immeuble hier ici, je sais pas qui a décidé, mais il était lui-même en vacances. Hein. Parce que, honnêtement, hier, quand nous on est arrivés, déjà, il y avait personne dans l'immeuble. Mais alors en plus, on s'est dit, bon, on va manger un petit bout à la cantine. Bon, bah, ils avaient fermé la cantine.
3: Non, comme ça.
2: Pour vous dire que. Pour vous dire que voilà. Puis alors, le monde qu'il y avait sur les plages hier partout, non, c'était pas un lundi travaillé non, du non, tout non. hier. Oui. Donc, puisque vous n'avez peut-être pas écouté l'émission hier, puisque c'était la Pentecôte, nous avons décidé, nous, d'adapter le jeu du loyer pour les personnes âgées. Puisque maintenant, nous avons le Europe 2. 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
2: 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J'appelle quelqu'un qui s'est inscrit au Odéon 2222. Je l'appelle, je lui demande quelle est la radio qui paye votre viager. Il me répond.
0: Europe 2.
2: Et c'est gagné, on va appeler Émile tout de suite. Ah, j'espère qu'Émile est là.
5: Allô, qu'est-ce que c'est quoi?
2: Oui, Émile, bonjour. Quelle est la seule radio qui paye votre viager, Émile? Vous me répondez?
5: Europe
2: 2. Bravo, Émile.
0: Bravo,
2: Émile.
5: Je suis pas encore mort, bande de salopards. Ah. J'en veux pour preuve que je borde encore. Ah. J'ai pas fini de payer, moi, je vous le dis.
2: Merci, Émile.
0: Adorable.
2: Alors, on a décidé d'aller plus loin pour les personnes âgées. Un nouveau jeu.
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2: 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J'appelle quelqu'un qui s'est inscrit au Anière 12-12. Je l'appelle, je lui demande quelle est la seule radio qui paye votre dentier s'il me répond.
0: Europe 2.
2: C'est gagné. J'appelle Cunégonde. C'est
1: pas jeune non plus, ça.
2: Oui, bonjour madame Cunégonde. Quelle est la seule radio qui paye votre dentier? Vous me répondez?
6: Non.
2: Non, j'ai pas compris la réponse, madame Cunégonde.
6: Parce que mon mari, oui. Il sait pas porter.
2: Oui, oui bah alors il faut que vous articuliez parce que je comprends rien du tout.
6: Moi, je réclame ouais. pour ouais. les poubelles, oui. surtout.
2: Eh ah bah ouais. oui, non, mais c'était pas poubelle, c'était Europe 2 qu'il fallait oui. dire, madame. C'est raté, un petit commentaire.
6: Oh, je
0: Elle était chez Tony hier, non?
2: Et puis, je rappelle que nous avons aussi décidé d'offrir des légumes. C'est important, les légumes.
0: Ah oui.
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2: C'est le moment de gagner des sous et des flageolets, puisqu'Europe 2 paye vos flageolets. J'appelle Quinsquin qui s'est inscrit à Toulouse 2613. Je l'appelle, je lui demande quelle est la radio qui paye vos flageolets. Il me répond c'est gagné. On l'appelle Gustave. Ah, Gustave va peut-être répondre.
5: Allô? Ouais. Qu'est-ce que c'est?
2: On est des personnes âgées, Gustave. Si je vous dis quelle est la seule radio qui paye vos flageolets, vous me répondez?
5: Que j'en ai pas besoin. Pète déjà, c'est comme ça.
2: D'accord.
5: Ah, okay. Tiens, prends ça dans les carreaux, ça te fera de la buée.
2: Merci, Gustave.
5: Oula, un slip à zéro. Je vous laisse, je crois qu'il y a un raté.
2: Ça arrive aussi, ça arrive.
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0: Dans le 95, dans une clinique de rééducation.
1: Tu bosses le matin, tu bosses la nuit, tu bosses quand?
0: Je bosse la nuit, donc c'est pour ça que j'attends que, comme tu disais tout à l'heure, que tu fasses une nocturne.
1: Peut-être un jour. Vous savez quoi? Peut-être qu'un jour, on fera un truc, on fera une spéciale, on prend le temps. Un thème par heure.
2: Ouais.
1: On prend le temps de parler de ça, on fait une heure sur la famille, une heure sur machin, une heure sur ce que on vous a jamais dit, tu vois? Prends le temps.
0: Ou comme il y a quelques années, tu avais fait une 24 heures.
3: 35.
1: Ah ouais.
3: Ah ouais.
1: Ouais, mais tu l'as dit, c'était il y a quelques années.

0: deux choses en même temps, un même client, un dimanche. Quelles sont ces deux choses?
1: Un dimanche en plus.
2: De l'alcool et du tabac.
0: Pas du tout.
3: Ou une bière, un décapsuleur.
0: Non, non, c'est quelque chose qu'en théorie, on peut en acheter tout le temps, c'est toute l'année. C'est pas de la bouffe.
4: Ah, j'allais dire des fruits et des légumes.
0: C'est même important d'en acheter, d'en avoir chez soi.
2: C'est important...
4: De l'anti-moustique.
0: Pour l'hygiène et par respect pour les autres.
4: Du savon et du shampoing.
0: Non,
1: du déodorant
0: non.
1: Et...
2: Les dentifrices.
0: Du dentifrice et...
1: Une brosse à dents.
0: Une brosse à dents.
1: C'est débile.
0: Bonne réponse.

0: Une pointe de brie, c'est mieux.
1: Mais... Une personne passe en moyenne 6 mois de sa vie à faire quelque chose, mais à faire quoi ?
2: Éternuer.
0: 6 mois de sa vie ?
1: 6 mois de sa vie.
2: Éternuer.
1: Non.
3: Toilette. Aux toilettes.
1: Bah non.
0: 6 mois, c'est peu. Que
4: ça, prendre une douche ?
2: Non. Non.
0: Bah, c'est peu aussi.
1: Il y en a qui nous écoutent en le faisant ça en ce moment.
2: À s'engueuler. Décrotant le nez.
1: Non.
0: À s'engueuler avec son conjoint, sa conjointe.
1: Non, non, ça c'est un petit peu plus.
4: Scroller sur son téléphone.
1: Bon, c'est beaucoup plus.
3: Dans les embouteillages.
1: Oui, mais alors ? À bailler. Non, dans des embouteillages, oui, mais...
0: Un stop, un truc, un feu rouge.
1: Devant un feu rouge, ah ouais. Plus de 6 mois dans sa vie.
0: Ah ouais ?
2: Moi, j'aurais dit plus aussi, moi.
0: Ah, c'est dans
2: bah, attends, il va dire au revoir, là. Attends, il va dire bonne réponse, là.
1: De Corentin.
0: Merci.
1: Eh bien, mes chers moins grosses têtes, c'est fini pour aujourd'hui. On va se retrouver jeudi. Et n'oubliez pas, le dicton du jour, cette semaine, il fait une chaleur à régler le problème des retraites. Merci, au revoir, à la prochaine.
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2: Voici le mardi Pookie. Rien à balancer sur des membres de cette équipe?
3: Si. Moi, j'ai besoin
2: faut que tu
3: de savoir quelque chose par rapport à toi.
2: Je vous en prie.
3: T'as perdu beaucoup de poids ces derniers temps?
2: Oui.
3: Tu fais attention à ce que tu manges?
2: Oui. Sauf ce matin.
3: Et hier, tu m'as commandé à manger, hier midi.
2: Oui.
3: Très gentil.
2: Oui.
3: Mais j'ai vu sur ton Uber Eats qu'il y avait des commandes McDo. Enfin, comment tu fais?
2: Non.
3: Si, ah, si, si.
2: Ah non.
3: Ah si.
4: Ah non. Ah, si.

0: Burger King, Quick, KFC,
1: Burger King. Oh,
0: ça date,
1: ouais.
0: Ça date, les gars.
2: Mais non, tu sais pourquoi?
0: Si, ça date.
2: Tu sais pourquoi? Parce que je rêve de remanger des nuggets depuis un bon 8 mois. 9 mois.
3: Mais c'était pas c'était juste pour savoir.
2: Je l'aurais dit. Okay. J'en rêve.
4: Reste sur cette série-là.
0: Oui,
3: je me suis dit,
0: ça
3: bordel,
0: date,
3: comment
0: ça date.
2: Regarde les dates.
1: Burger King, KFC, Quick, Burger King.
0: Ah, il est plus fan de Burger King, j'ai l'impression.
1: Ouais.
2: Il
0: n'y a pas McDo. Hein.
1: Ouais. Il n'y a pas trop de cogent. Hein.
3: J'ai vu pourtant deux.
2: Bah maintenant, si.
3: Attends.
0: Attends,
1: c'est exactement ça, c'est le mec comme ça,
3: il
1: on venait de découvrir qu'il est
3: une
1: maîtresse.
3: C'est sûr, j'ai vu deux commandes.
2: C'est incroyable, il y a des mecs qui fouillent en disant c'est qui cette salope, et lui c'est quoi ce menu. Sylvie, on va prendre Sylvie en ligne pendant qu'ils sont en train de fouiller dans mon téléphone.
1: Et puis il change le nom des restos, tu sais.
2: Mais pas du tout. Bonjour ma petite Sylvie, pendant qu'ils sont en train de fouiller, t'as vu ce qu'ils font Sylvie, t'as vu ce qu'ils osent faire?
0: C'est le McDo.
5: Oui, ils ont passé un pied avec toi.
2: Ils fouillent dans mon téléphone.
3: Oh là là, mais là, j'ai pas rêvé.
1: KFC, McDo.
3: McDo.
2: Mais quel
1: KFC, McDo.
2: Mais c'était quand?
1: Là.
2: Mais la date.
0: Il n'y a pas la date, là.
1: Il n'y a pas la date. Mais t'effaces tout.
2: Non.
0: Ancien article. Le McDo, il a dû être effacé.
2: Mais non, je ne mange pas ces trucs-là.
6: C'est pas grave, gros. On aurait essayé au moins.
2: Bonjour, ma petite Sylvie. Je t'écoute. Vas-y.
5: Bonjour, oui.
2: Tu balances sur qui, Sylvie?
5: Moi, je balance sur mon mari.
1: Qu'est-ce qu'il a fait?
5: Mais sous prétexte que je vais lui casser ses plaintes, il m'a demandé de faire les 18 marches des escaliers à la pelle et à la balayette.
2: Pardon?
1: Oh, tu as cassé ses plaintes?
7: Avec l'aspirateur?
1: Ah oui.
2: Ah bah oui.
5: Non, pas avec l'aspirateur, parce que je le faisais avec le balai. Oui. Et comme on habite une maison de village avec les escaliers un peu en colimaçon.
2: Ouais.
5: Et il m'a dit que je vais lui casser ses plaintes à force de taper avec le balai et que je pouvais aller à la pelle et à la balayette.
2: Excuse-moi.
1: Ah ouais.
2: Non, attends, excuse-moi.
1: Si, ça y est, je l'ai.
2: Est-ce que plutôt que de le faire à la balayette parce qu'il dit tu vas lui casser ses plaintes, t'as pas envie de lui dire fais-le toi-même?
5: Mais du coup, je lui ai dit, il me regarde, il me dit c'est quoi le problème? J'ai dit mais tu sais quoi? Il n'y en a pas. Sauf qu'à partir de maintenant, tu vas te le faire toi-même.
2: Voilà! Voilà ma Sylvie! Ça c'est bien!
3: Bravo!
5: Eh ben oui,
2: voilà ma championne, c'est bien, ah, je suis fier de toi. Vas-y, est-ce qu'il y a autre chose que tu veux dire?
5: Moi je vais balancer un peu sur le collègue relou. Ça fait 13 ans qu'il est dans la même entreprise.
3: Ouais,
5: oui. Chaque fois que l'on parle de la chaleur, il me répète, ben toi tu dois pas avoir peur de la chaleur, pourquoi? Parce que je viens d'Afrique des îles.
0: Oh non.
5: Non mais sérieux, ça fait 13 ans que je suis là, dans la même entreprise, 25 ans que je suis en France, je me suis habitué à vos températures.
2: J'adore.

0: C'est clair. C'est lui qui va aller faire les escaliers. Comme ça, il va rejoindre l'autre en douille. Comme ça, ils feront les escaliers à deux.
1: Je t'embrasse. Comment il va, ton mari? Il va mieux? Ça y est, il va bien?
0: Mais, sauf que je l'ai quitté depuis.
2: Ah, ouais, très bien. Ah, mais du coup, t'es obligé de... Ah, bah, maintenant, tu peux repasser le balai dans les escaliers.
1: Tape dans les plaintes. Tape dans les plaintes.
0: Voilà. Tiens, pour toi, ça. Comme ça, il ira faire les escaliers lui-même.
1: Franchement, très bien. Pour casser des plaintes avec un balai, il faut y aller très fort.
2: Tu dois y aller quand même. Ouais. Je te
0: bisous. Mais c'est clair. C'est clair. Ça l'agaçait parce qu'il regardait. Téléfoot le dimanche.
1: Oui, mais enfin, en même temps, excuse-moi, si pendant Turbo on entend bang, bang, bang.
3: Ouais,
1: bang.
3: C'est chiant. Bon,
1: je te fais, Sylvie, je te fais un gros bisou.
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0: 100 pompes par jour au début.
1: Ouais.
0: Et après, tu montes avec le temps. Fais à ton rythme. Faut faire à son rythme.
2: Alors. Faites du sport.
3: Faisais du sport.
1: Ah oui. Bah ouais, puis moi je croyais que le muscle c'était
2: le muscle. Non,
1: c'était
2: le
1: du déodorant.
2: Faisais du sport.
4: Écoutons-le parce que au début c'est peut-être allé un peu vite hein.
0: Spécial dédicace, gars, faisais du sport pour prendre du mux. Je vais encore montrer comment prendre 20 kg de mux en deux mois.
5: Du mux.
0: Abonnez-vous.
2: Mais oui, faut prendre du mux.
1: Du mux.
2: Pour prendre du mux, faut avoir un bon rimpt. Mais si. Mais oui, moi je les connais en rimpt.
1: Et vous voyez, les consoles là. Remets-les dans l'ordre là.
2: Ah, bah, visiblement, les haltères elles sont dans son nez. Hein, comme vous avez remarqué, là il y a un souci. Attends, je vais faire un test quand même. Attention, monsieur, comment il s'appelle le créateur de SpaceX, Elon
0: Mux.
2: Voilà, Elon Mux.
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0: J'adore cette phrase.
1: C'est pas grave, gros. On aura essayé au moins.
0: J'adore cette phrase, elle marche. C'est ce que dit Jean-Michel Cohen quand je réussis pas mon 126e régime de ma vie.
1: C'est pas grave, gros. On aura essayé au moins.
0: C'est ce que dit Gérard Larcher quand il dit taisez-vous au sénateur mais qu'il n'y arrive pas.
1: C'est pas grave, gros. On aura essayé au moins.
0: Ouais. Ce que dit chaque entraîneur de tennis à ses joueurs français après une petite élimination au premier tour de Roland Garros.
1: C'est pas grave, gros. On aura essayé au moins.
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1: On y va, on a des auditeurs et des auditrices. La question du jour qui a été posée sur le groupe, c'était quoi, Stouf ?
2: C'était qu'est-ce que vous kiffez faire dès qu'il fait beau ?
1: Bah moi, je vous le dis tout de suite, demain, j'ai les copains à la maison. Demain, c'est moi qui fais les courses. Ça va être achat de saucisses, oui. de comme pour faire plaisir à Sandrine, de cadavres. voilà, de moultres cadavres transformés en saucisses. Voilà, et je pense que ça va être sympa parce qu'il va faire très très beau. Ah, oui. On prend Lily qui est avec nous. Ça va, ma petite Lily ?
3: Oui, très bien, super. Et vous ?
1: Oui, Lily, qu'est-ce que tu vas faire alors ?
3: Moi, mon kiff, c'est de mater mon voisin passer sa tondeuse torse nu.
1: Ah. Oh. Alors. Ça veut dire que t'as un voisin qui ressemble aux pubs Coca-Cola, Light, machin et tout, genre gaulé et tout ?
3: Ouais, mais juste le corps, en fait.
4: Ouais, c'est pas moi, du coup.
1: Bah alors c'est, ouais, mais juste le corps, c'est déjà pas mal. Ça veut dire que le gars, il est...
3: Ouais, c'est déjà pas mal.
1: C'est-à-dire que le gars... Ah oui, d'accord, ouais, ok. Ah
3: parce que moi, je t'en dis... Il est gaulé et il passe la tondeuse par sa nuit.
5: Mais c'est moi, pas c'est ce que je fais, hein.